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6: Déjà de retour ?
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6: Oui, n'en parlons pas. Allons vers l'avenir, vers toutes ces situations qui vont bien se passer. 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
5: Il est 7h03, on est ensemble jusqu'à 9h avec deux invités ce jour, puisque la semaine passée nous n'avons pas pu faire notre émission. Dans un premier temps, des membres de l'ASBL ONG Quinoa, et puis une pièce de théâtre qui se joue très prochainement au théâtre Le Rideau. On ne vous en dit pas plus. Et si vous voulez nous joindre, le chat est ouvert si vous voulez échanger avec nous.
6: C'est vrai.
5: Et sinon, le 02 732 04 50.
6: Merci. La pièce Jeune qu'on reçoit, elle a commencé mardi, et mardi 6, elle va jusqu'au vendredi 16 octobre au Théâtre Le Rideau. Ça, c'est notre deuxième invité qui viendra à 8h30. Et le premier invité, donc Quinoa, comme tu l'as dit, il vient pour un cycle de slam et résistance qui est constitué de 8 ateliers entre novembre de cette année et juin de l'année prochaine. Est-ce qu'on commencerait pas en musique ou directement météo et éphémérides de revue de presse ?
5: S'il te plaît.
6: Eh ben, on va mettre une nouvelle émission qui existe, une émission musicale qui existe sur Mediapart, qui s'appelle Résonance, et qui est un duo entre Wax, W-A-2-X, et une musicienne. Le deuxième numéro, c'est avec Youssef Swatz, et vous reconnaîtrez, pour les plus francophones d'entre vous, certainement ce titre, une reprise originale. Wax et Youssef Swatz sur Radio Panique.

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1: Yo, c'était l'émission Résonance sur Mediapart avec le duo Wax qui donc sera chaque épisode en train de jouer de la musique, de la guitare, peut-être d'autres instruments. Et cette fois-ci, c'est Youssef Smwatz. Le précédent épisode, donc ce morceau est précédé d'un titre qui dit, entre guillemets, il est parfois nécessaire de mener des actions qui vont à l'encontre de la bien-pensance ou même de la légalité. Voilà, l'émission Résonance est...
2: Merci pour ce partage.
1: Et la prochaine semaine, on partagera un titre qui est le premier épisode avec Flore Benguigui qui chante Porque te vas, une version modifiée. Et le titre qui précède ce duo musical, l'écocide, les féminicides, pardon, je recommence, l'écocide, les féminicides et les génocides relèvent d'une même violence. Bon, alors ici, il est 7h08 et comme chacun sait...
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2: Ce jeudi, une dépression se déplacera de l'Allemagne vers la mer Baltique. La perturbation y étant associée et ayant copieusement arrosé notre pays durant la nuit, s'évacuera par l'est en cours de matinée. De l'air maritime instable d'origine polaire suivra et s'accompagnera d'une succession d'averses en provenance de la mer du Nord. Un second noyau dépressionnaire actuellement situé au sud du Groenland, se déplacera vers l'Islande, puis vers la mer de Norvège d'ici vendredi et pilotera en conséquence une nouvelle zone de pluie vers notre pays vendredi. Ce sera grève sous la pluie demain.
1: Eh ben c'est bien, la grève... Grève sous la pluie. Merci. Ce serait-il pas l'automne indien qui commence finalement après... Cette semaine, il y avait encore des journées super chaudes. Hein. Il n'y a plus de saison, mon pauvre monsieur, comme disait l'autre. Et sur 14 jours, qu'est-ce qu'on a ? Tu veux faire une petite... rajouter quelque chose ?
2: Bah oui, en tout cas, plus précisément pour aujourd'hui. Donc, la zone de précipitation va quitter le territoire. Mais d'autres les averses vont s'abattre sur certaines régions du pays. Les maxima évolueront entre 9 et 16 degrés. Et le vent de nord-ouest sera désagréable. Modéré dans l'intérieur.
1: Qu'est-ce qui lui arrive, celui-là ?
2: Et assez fort. Ou d'abord encore fort au littoral avec des pointes de 70 km/h. Il est un peu caractériel. Voilà.
1: Il ne s'est pas levé du bon pied. Un bon réveil, un petit café. Vous êtes sur Radio Panique.
2: Bon pied, bon réveil. Alors, est-ce que j'annonce les prévisions à 14 jours qui vont nous plomber ?
1: Non.
2: Je vais le faire quand même.
1: Oh.
2: Quelques perturbations atlantiques devraient parfois atteindre notre pays et pourraient y donner lieu à des périodes de précipitations. Mais la présence de zones de haute pression à proximité de nos régions devrait aussi conduire à des parenthèses de temps plus calmes et secs. Les maxima oscilleront d'abord entre 15 et 20 degrés dans le centre du pays, avant de revenir à des valeurs comprises entre 12 et 17 degrés. Ça va, c'est pas encore les gelées, quoi.
1: Oui, on a quand même une progression. On va mettre un petit morceau de musique avant de passer à la rubrique suivante, la rubrique qui s'appelle les éphémérides, avec un titre qui m'a été recommandé de ma maman, de Roscoff, qui peut-être nous écoute. Le titre, c'est Le Petit Pêcheur, et l'artiste Manon Lisa.

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1: Allez, allez, on se réveille. Merci pour cette découverte musicale à 7h13 dans Les Promesses de l'eau. Vous êtes bien sur Radio Panique et on se réveille tout en douceur, peut-être avec vous, chère auditrice. Dans la grille des programmes de Radio Panique est une grille vivante. Les émissions viennent et parfois partent au gré du vent. Je ne sais pas si au gré du vent. En tout cas, pour cette saison, il y a une nouvelle émission. Et par le passé, nous avons reçu comme invité Rebecca, qui est en charge de la programmation des Dimanches du Conte au Centre Bruegel dans les Marolles. Ça a lieu les dimanches soirs. Voilà, on l'avait reçue à plusieurs reprises. Et on avait discuté de ce que pourrait être le rendu du conte de manière radiophonique. Et du coup, l'émission a vu le jour. Ça s'appelle Le Conte Nu. Et elle a été diffusée mardi 29 septembre à 19h. Lors de cette émission, on nous raconte l'histoire du roi Nimrod. Et les contes, c'est bien plus qu'un divertissement réservé aux enfants. C'est une parole populaire, un héritage ancestral qui façonne notre rapport au monde. Lors de cette émission, il y avait autour de la table Arnaud, Diana, Oxine, Pascali à la régie, qu'on salue, Rebecca, Sébastien et Umesha qui est cette année la personne qui a donné la ligne conductrice de cette nouvelle saison des Dimanches du Conte. Donc chaque année c'est une personne différente et je voulais vous partager si je retrouve donc j'ai ici la brochure pour cette année des Dimanches du Conte, oui, et donc l'édito qui a été rédigé par Umesha. Les discours de haine se propagent comme une traînée de poudre. Le mépris de l'autre s'affiche désormais sans détour. Les inégalités continuent de se creuser et la nature brûle. Face à ce déferlement, il faut être courageuse pour continuer à s'émerveiller devant un gazouillis ou l'apparition d'un bourdon au printemps. Nous avons parfois la sensation amère d'avancer les yeux grands ouverts vers le précipice. Alors, où puiser la force de résister? Quelle riposte inventer? Pour cette saison, les Dimanches du Conte ont choisi d'emprunter les chemins de traverse. Puisque certains nourrissent le désespoir, nous cultiverons la joie. Puisqu'ils cherchent à nous diviser, nous partirons en quête du lien. Puisqu'ils imposent des récits de domination, nous raconterons d'autres manières d'habiter le monde. Puisqu'il propage la peur, nous sèmerons l'amour. Cette saison sera fleur bleue, sans ironie, sans pudeur. Nous imaginerons d'autres manières de faire famille, d'autres formes d'amour. Nous célébrerons la pluralité des voix et la puissance des récits. Nos ripostes seront nos cœurs battants à l'unisson sur le chemin de ce qui nous rend profondément humains, humaines. Umesha pour cette saison 2026-2027 des Dimanches du Conte qui se déroule au Centre Bruegel. Et si vous voulez découvrir le conte autrement, retrouvez cette première émission du Conte Nu qui a eu lieu le mardi 29 septembre. Merci beaucoup à Rebecca pour ce projet de mettre en lumière les contes. Voilà.
2: Merci Monia de faire référence à cette émission. Toute nouvelle, je suis en train de chercher à quelle heure elle est passée, mardi 29,
1: oui,
2: tu dis ?
1: Oui, à 19h.
2: Ah oui, l'histoire du roi Nimrod. Est-ce qu'on met une petite musique ou est-ce qu'on enchaîne avec...
1: Oui, on peut mettre une petite musique, ouais.
2: Alors, dans la famille petite musique, nous avons une musique que j'ai entendue dans la mercredignale de la semaine dernière qui est super. La Reina del Sofoco. Ça te dit quelque chose?
1: Non, mais en tout cas, pour l'avoir écouté hier, j'étais très frustrée parce que j'ai pas réussi à gagner un petit.
2: La devinette.
1: Ouais. J'avais le mot et j'étais là. Non, c'est 10 lettres. Ils ont dit 11.
2: Il y a des pièges dans leur.
1: Voilà.
2: Il
1: ouais.
2: Y a des pièges dans la.
1: En plus, comme c'est tôt le matin, on n'est pas bien réveillé, on se fait avoir. Voilà. On salue l'équipe, enfin toutes les équipes des Promesses de l'Aube.
2: Et même les 250 bénévoles qui font les 100 émissions chaque mois sur Radio Panique depuis 1983, voilà. C'est-à-dire des milliers de personnes.
1: Et il n'est pas bénévole à Radio Panique, mais il nous écoute, c'est Marco. Coucou Marco.
2: On l'embrasse, on espère que bientôt on pourra pédaler ensemble malgré la météo et sans risque de glissade ou de... automobiliste distrait. La Reina del Sofoco, Soy Impar, et ça, ça fout la pêche. Merci encore à la Macroniniale pour cette inspiration. C'est tout de suite sur Radio Panique.
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1: Une ode au corps féminin et à son fonctionnement et à son vieillissement. Trop chouette, hein. Trop
2: c'est
1: bien.
2: La mercredignale. Du coup, on les plagie.
1: Il est 7h24, vous êtes dans les promesses de l'aube, on est votre binôme du jeudi. Bonjour à toutes et tous, bon réveil si vous vous réveillez, bonne nuit si vous allez vous coucher. Et dans tous les cas, on vous partage un petit moment de l'histoire de l'humanité avec les éphémérides.
2: Et je retrouve pas le jingle, donc je vais mettre celui-là à la place. Zone à défendre.
1: Reporter, le média de l'écologie français. Pour contribuer à la bataille culturelle et répondre à l'urgence écologique, Reporter a révolutionné le calendrier en renommant les mois en hommage aux espèces emblématiques des luttes. C'est pour nous toutes et tous une invitation à repenser notre rapport au temps et au vivant. Nous sommes dans une nouvelle ère écologique en l'an 10 après la victoire de Notre-Dame-des-Landes. Et nous avons entamé depuis la semaine passée le mois de l'orchie. L'orchie des marais, qui est une orchidée typique des tourbières et des prairies humides. Elle est classée vulnérable, symbole du recul des zones humides. Aujourd'hui, nous sommes justicedi 8, oui c'est bien ça, du mois de l'orchie. Et en 2004, c'était la remise du prix Nobel de la paix à Wangari Muta Matai, pardon. J'écorche son nom. Qui est-elle? Parce que c'est une femme. Elle est biologiste, professeure d'anatomie en médecine vétérinaire, militante politique et écologiste. Et elle a mené un long et valeureux engagement contre la déforestation au Kenya. Elle est la première femme africaine à recevoir cette distinction. Merci à elle, Wangari Muta Matai.
2: Merci. Et le deuxième éphéméride qu'on utilise ici dans la Jeudignale, c'est l'éphéméride du collectif Krasny, des amateurs professionnels, journalistes et artistes qui sont dans l'image, la vidéo, et qui ont créé un éphéméride des luttes sociales avec les 366 jours de l'année. Et donc, chaque jeudi, on vous donne une semaine d'éphéméride. On commence aujourd'hui par le 8 octobre, on va en 1960, je sais plus quoi. La date est un petit peu tronquée, ça se passe en France. C'est le décès du pédagogue et partisan Célestin Freinet. Ça, on peut retrouver du coup sur l'internet. Il développe avec son épouse et en collaboration avec un réseau d'instituteurs toute une série de techniques pédagogiques basées sur l'expression libre des enfants. Texte libre, dessin libre, correspondance interscolaire, imprimerie et journal scolaire, enquête et réunion coopérative. C'est un militant engagé politiquement et syndicalement dans une époque marquée par de forts conflits idéologiques. Il conçoit l'éducation comme un moyen de progrès et d'émancipation politique et civique.
1: Voilà, c'était en 1966 le décès de Célestin Freinet.
2: Merci.
1: L'année suivante, un 9 octobre 1967, du côté de la Bolivie, c'était l'assassinat de Che Guevara, ce révolutionnaire marxiste-léniniste et internationaliste argentin, ainsi qu'un homme politique d'Amérique latine. Il a été le fondateur et emblème du mouvement guevariste. Il a notamment été un acteur majeur dans la guerre froide aux côtés de l'URSS et un dirigeant communiste de la révolution cubaine qu'il a théorisé et tenté d'exporter, malheureusement sans succès, vers la République démocratique du Congo, puis la Bolivie.
2: Le 10 octobre 2008, en Islande, il s'agit de la révolution des casseroles. C'est un ensemble de mouvements de protestation survenus entre octobre 2008 et janvier 2009, principalement à Reykjavik. Ces mouvements naissent dans le contexte de la crise financière de 2008, alors qu'en moins d'un mois, les trois banques principales du pays se déclarent en faillite. À la télévision, le Premier ministre Geert Hart en appel à Dieu pour sauver l'Islande, entre guillemets, ce qui est notable dans un pays qui n'est pas habitué aux références religieuses dans la politique.
1: Le 11 octobre 1992 aux États-Unis, c'était le premier Indigenous People's Day, qui a pour but de reconnaître et d'honorer les histoires, les cultures et la présence continue des communautés autochtones au Canada et aux États-Unis. Cette journée remplace traditionnellement la journée de Columbus, qui commémore l'arrivée de Christophe Colomb en Amérique, et vise à reconnaître les contributions et les droits des peuples autochtones, souvent négligés dans l'histoire. Puisque Christophe Colomb n'a pas découvert l'Amérique.
2: Oui, bien sûr. J'ai perdu le fil du jour. On est le 12 octobre 1925 et ça se passe en France. C'est la grève contre la guerre coloniale du RIF. La France connaissait une grève générale inédite. Ouvriers, enseignants, enseignantes, syndicalistes, militants, militantes, pacifistes s'arrêtaient de travailler pour dénoncer l'intervention militaire française dans la région du RIF au Maroc. Cette grève n'a certes pas bloqué l'économie du pays, mais malgré une sévère répression, elle a mobilisé entre 400 et 600 000 salariés et salariés.
1: Un 13 octobre 1909 à Barcelone, c'était l'exécution du pédagogue libertaire Francisco Ferrer, ce libre penseur, franc-maçon et pédagogue libertaire espagnol. Il a fondé l'école moderne, un projet éducatif rationaliste qui promeut la mixité, l'égalité sociale, la transmission d'un enseignement rationnel, l'autonomie et l'entraide. Elle fut la première d'un réseau qui en comptait plus d'une centaine en Espagne. En 1907, elle inspira les modern schools américaines et les nouveaux courants pédagogiques.
2: Et pour finir, le 14 octobre 1943, nous allons en Pologne. Il s'agit de la révolte de centaines de prisonniers et prisonnières dans le camp de Sobibor. En juillet 1943, Heinrich Himmler, l'un des plus hauts dignitaires du Troisième Reich qui a visité précédemment le camp de Sobibor, ordonne de transformer ce camp en camp de concentration. Cet ordre signifie l'arrêt de mort des Arbeitsschruden, unité de travail dans les centres d'extermination nazis composés de prisonniers juifs dans la très grande majorité, forcés à travailler au processus de la « solution finale », entre guillemets. Alors, près de 320 déportés sur un total de 550 réussissent effectivement à sortir du centre, mais seulement 53 survivent à leur fuite, quelques temps plus tard.
1: Je pense que cet épisode a été réalisé dans un film, parce qu'il y a vraiment un film petit qui m'a beaucoup marqué. Et chaque année, quand on fait les éphémérides et que je relis ça, je me dis « Ah oui, c'était cet épisode-là ». Voilà. On salue Caro, la petite Ayodele, et son papa François qui nous écoutent. Passez une très belle journée.
2: Et cette référence au Troisième Reich, oui, au camp de concentration, résonne évidemment avec ce qui se passe aujourd'hui dans le monde. On n'en est pas là, mais on peut entendre des endroits où le travail rend libre. La phrase qui était indiquée sur la porte d'un de ces camps, peut-être Auschwitz, en tout cas... Ça a été utilisé en France la semaine dernière par un leader expérimenté du Rassemblement National dans une conférence. Soyons attentifs à ce qui est en train de se passer sous nos yeux et restons alertes.
1: Je ne sais pas si c'est ça qui est écrit à la porte d'entrée des camps forcés des Ouïghours en Chine. Merci Décathlon. Et bah du coup on peut rappeler que commence aujourd'hui le Festival des Libertés, encore une nouvelle édition, heureusement. Ouais. Plein de super concerts pour festoyer, parce que militer c'est aussi savoir faire la fête. Plein de documentaires et de débats extrêmement intéressants. Retrouvez toutes les informations sur le site du Festival des Libertés.
2: Ce soir il y a notamment un match d'impro entre Médor et un journal du même acabit suisse.
1: Ouais. Ouais. Présidé par la grande Florence Aubenas.
2: Donc on vous invite à vous y rendre. Ça se passe au Théâtre National dans le centre à côté de Brocaire. Est-ce qu'on ne mettrait pas l'artiste qui est dans la recommandation de notre invité et qui se retrouve...
1: En concert ce soir, Abdel Malik, qui fait son grand retour et qui...
2: Qu'on recevra bientôt dans la planète de l'aube, Inch'Allah.
1: Mais du coup, pour l'anniversaire d'un de ses albums, dont j'ai oublié le titre, mais un album qui l'a fait connaître, avec Soldats de Plomb, enfin Gibraltar, tout ça. J'adore Abdel Malik, je l'avais vu au Festival des Libertés, il est incroyable. Il reste encore des places si jamais vous n'en avez pas. Mais il faudra choisir entre Abdel Malik ou le match d'impro, parce que c'est en même temps, ça c'est trop dur.
2: C'est comme ça. Choisir c'est...
1: Vivre.
2: Renoncer.

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2: On écoutait Abdelmalik avec le titre Gibraltar, tiré de son album Gibraltar, sorti en 2006. Pour rappel, il se produira ce soir au Festival des Libertés. Si vous ne l'avez jamais vu en concert,
3: c'est l'occasion.
2: On peut que vous inviter à y aller. C'est captivant, c'est trop bien. Il est 7h39, vous êtes sur les ondes de Radio Panique, vous nous écoutez sur radiopanique.org ou 105.4 sur la bande FM si vous êtes en région bruxelloise. Et c'est les promesses de l'aube. Et on vous partageait les éphémérides. Je rigole parce que mon binôme est en train de se battre avec son cordon de casque.
3: Mon cordon ombilical. Maman,
2: tu l'as pas encore coupé. Voilà.
3: Bon, voilà les petits secrets qu'on vous dévoile en toute transparence.
2: Oui.
3: Avec ceci.
2: Eh ben, on va peut-être parcourir un peu la presse. Ce qui a un petit peu retenu notre attention.
3: Comment va Jordan
2: dernièrement.
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2: Alors, c'est pas les gros titres de ce matin, c'est ce qui a un peu ces derniers temps retenu mon attention. Dans le média de l'écologie français Reporter, on parle de qui ? Du grand, de l'incroyable, mais pas très fut-fut, Zinedine Zidane.
3: Oh, mais si, pourquoi toujours taper sur les footballistiques ?
2: Il n'a pas fait de démonstration de son talent de football, mais en tout cas de son, j'ai envie de dire, indifférence par rapport au climat à la veille d'une grande manifestation. Zinedine Zidane sur le climat, prendre moins l'avion ou alléger les calendriers, il dit, je ne pense pas qu'il faille rentrer là-dedans.
3: C'est ça.
2: Tout à fait,
3: pardon, je t'ai coupé.
2: Le nouvel entraîneur de l'équipe de France de football a dit à Reporter souhaiter que les catastrophes climatiques n'arrivent plus, tout en déclarant vouloir continuer à faire ce qu'on fait. Et qu'est-ce qu'on fait avec le foot ? Eh ben, on prend beaucoup l'avion et ça n'aide pas du tout. Voilà, c'est très triste qu'il n'ait pas... Pourquoi est-ce qu'on parle de lui ? Parce que faut savoir que donc dans cette salle de conférence qui a lieu à Bruxelles au stade Roi Baudouin, c'était le dimanche 27 septembre. Cette question a été posée donc par un journaliste de Reporter en faisant référence à cet été Bordeaux, une ville qui lui est chère, qui s'est retrouvée sous la fumée des incendies, la Kabylie dont il est originaire qui a brûlé, toute la Méditerranée qui est en sécheresse, on sait qu'il a évolué dans des clubs dans le sud de la France. Est-ce que ça l'inquiète personnellement ? Est-ce qu'il ne faudrait pas alléger les calendriers sportifs et prendre moins l'avion pour protéger la santé des joueurs, des supporters et de la planète ? Mais sa réponse est non. Je ne pense pas qu'il faille rentrer là-dedans. Je suis peinée par ce qui s'est passé, par toutes ces choses hors de contrôle qui font du mal à des familles. C'est le plus triste. Pour le reste, on va nous essayer de continuer à faire ce qu'on fait. Et j'espère qu'il n'y aura plus toutes ces catastrophes, dit-il. Voilà. Eh bien, y
3: un
2: en
3: messie,
2: a...
3: c'est éclairant.
2: Voilà, il y en a qui évoluent définitivement, clairement, dans d'autres sphères. L'empreinte carbone du football professionnel, c'est des déplacements essentiellement en avion pour les compétitions internationales, qui constituent le premier poste d'émission. Par exemple, un match de l'équipe de France émettrait en moyenne 20 fois plus de gaz à effet de serre qu'une rencontre de Ligue 1 en raison des longues distances parcouru par les spectateurs. Donc le rapport un des rapports recommande explicitement de redéfinir le calendrier sportif international et de réduire la dépendance à l'avion. Voilà. Et ben, en tout cas, ça n'a pas l'air tout à fait d'actualité. Voilà pour Zizou dans Reporter. J'ai un autre article aussi dans Reporter.
3: Vas-y.
2: L'homme qui apprend aux citadins à écouter la faune sauvage, c'était le 22 Le 22 septembre dernier, photographe et vidéaste animalier autodidacte, c'est Thomas Jean qui documente depuis 9 ans les aventures de la faune sauvage bruxelloise. Il a fait de cette passion un combat social et politique. Et pourquoi est-ce que reporter publie son portrait sur le site? Bah parce que depuis un moment, dans les salles de cinéma, notamment à Bruxelles, on peut découvrir le documentaire Res Nullius, qui est encore en salle, si vous ne l'avez pas vu.
3: Ça cartonne, du coup.
2: Voilà.
3: Parce que ça fait des mois
2: si
3: qu'il est là.
2: Si vous voulez découvrir Bruxelles autrement, allez le voir. Si vous voulez soutenir son combat, allez le voir. Et voilà, c'est un portrait donc de Thomas Jean, qui, si vous ne le connaissiez pas, est connu depuis 2017 sous le nom de son média indépendant La Minute Sauvage, où il documente la vie des renards, des martins pêcheurs et sangliers qui pointent leurs museaux, becs et groins dans la

0: 2 sous l'asphalte. Et donc, les noyaux d'olive réduisent de 75% l'empreinte carbone des routes par rapport aux enrobés traditionnels. Construire des rues avec des noyaux d'olive, c'est le pari audacieux et novateur que lance la ville de Barcelone. En intégrant du biochar, donc un charbon végétal issu des noyaux d'olive et de résidus de pin dans ses enrobés routiers, la capitale catalane démontre qu'une autre gestion de l'espace urbain est possible. C'est la révolution du béton vert qui se lance.
1: Merci. Dans les informations, ce qui a retenu mon attention, et je ne suis pas le seul, c'est toutes les violences policières observées, notamment en France et en Belgique, dans le cadre des manifestations des lycées ou du secondaire, et avec des membres amputés, des yeux éborgnés, enfin des visages mutilés, des mâchoires qui sont détruites. Et un article de Mediapart fait référence à une femme qui a été giflée par un policier. Elle témoigne dans Mediapart avec du coup une vidéo. Et je vous lis juste le début de l'article. Le 6 octobre, en marge des manifestations, une femme vêtue de blanc est filmée en train de discuter avec un policier dans une rue de Rennes en Ille-et-Vilaine. Alors qu'elle se tourne vers lui, le fonctionnaire lui décoche une gifle en plein visage. Avant ça, le policier m'a dit « dégage », m'a très mal répondu. Je me dis que ce n'est pas utile de discuter, je fais demi-tour et c'est là qu'il me rappelle. Je me souviens pas ce qu'il m'a dit, je me rapproche et là, il m'a mis une gifle. C'est une infraction dans notre quotidien, c'est d'une extrême violence, car moi, quand j'y vais, c'est pour que les gens que j'accompagne dans mon travail soient en sécurité. C'était une travailleuse sociale qui était pour, elle était allée voir les policiers pour les avertir que là où ils se trouvaient, et ils étaient en train d'envoyer des gaz lacrymo, il y avait un centre avec des patients fragiles. Il y a d'autres scènes qui ont été filmées, un policier qui dit qu'il prend plaisir à toucher une enseignante, un policier, le même policier qui est filmé avec, il n'a pas son ROI ou quelque chose comme ça, un numéro qui permet d'identifier, qui est normalement obligatoire. À la place de ça, sur son uniforme, il a des insignes d'extrême droite. Notamment, et ça fait penser à ce qui se passe en Inde. En Inde, les policiers ont obtenu le droit de retirer leur numéro d'identification pour ne pas subir de campagne dénigrante sur Internet. Et donc il y a des films, heureusement c'est documenté, mais les violences policières en France contre des enfants, en Belgique, à Liège notamment, c'est l'actualité de notre époque en Europe, cet automne 2026. On est avec vous. C'est pas parce qu'on n'est pas des adultes qu'on ne doit pas considérer la voix de ces humains. Voilà. Toutes les infos à retrouver sur Mediapart, qui a aussi renseigné le scandale sur Jordan Bardella, avec des écrits qu'ils ont ressortis d'une dizaine d'années, où il tient des propos antisémites et complotistes. Et voilà, une affaire à suivre.
0: Toujours dans Mediapart, on est au mois d'octobre. Qui dit mois d'octobre dit octobre rose et la sensibilisation au dépistage contre le cancer du sein. Un article de Caroline Koch-Chodorge. Les chiffres noirs d'octobre rose. La France est le deuxième pays au monde le plus touché par le cancer du sein et le nombre de cas augmente encore plus vite chez les moins de 40 ans. Pour expliquer ces chiffres, les comportements individuels des femmes sont montrés du doigt, tandis que les risques environnementaux sont tus. Et oui, c'est toujours le même discours de ne fumez pas, ne buvez pas, faites du sport, ne soyez pas sédentaire, mangez vos 5 fruits et légumes par jour. Mais en attendant, on n'avance pas sur la reconnaissance et la lutte contre le combat de tous les autres polluants qui ont une incidence sur notre santé. Plusieurs articles autour du mois d'octobre rose et du cancer du sein à retrouver sur le site

de Mediapart. Nos premiers invités de l'ASBL ONG Quinoa sont arrivés. Le temps de leur permettre de reprendre leur souffle, on va passer une petite musique. Je crois que c'était une de leurs suggestions. On va écouter Camille Yembe avec le titre Encore. On se retrouve tout de suite après.

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0: Eh ben, toutes ces cloches. Ça faisait longtemps que je l'entendais pas, ce jingle. On se croirait dans une des villes du nord de la France avec...
1: Le carillon.
0: Ces carillons, oui. Ou ici en Belgique, hein, on entend des carillons par endroits. Il est 7h53, vous êtes bien dans les promesses de l'aube sur Radio Panique. Aujourd'hui, les studios sont bien remplis. Nos premiers invités de Quinoa, ils sont trois autour de la table. On va faire un petit réglage volume casque, micro. On accueille donc Quinoa à l'occasion d'un cycle slam et résistance. On vous passait il y a quelques instants le titre Gibraltar d'Abdelmalik. On peut dire cette figure artistique pionnière en France du slam avec Grand Corps Malade et Abdelmalik, que vous pouvez retrouver ce soir au Festival des Libertés. Il reste des places en concert. Il nous fait redécouvrir son album Gibraltar. Alors, qui a-t-on autour de la table?
2: Hélène, et je travaille pour Quinoa.
3: Nico, je travaille aussi pour Quinoa.
4: Et Agodje, je suis une slameuse qui est du coup en partenariat avec Quinoa pour cette émission.
1: Merci.
0: Tout le monde s'entend bien, c'est pas trop fort dans les casques, tout est bon.
1: Oui.
0: Eh bien, je te laisse la parole.
1: Eh bien, du coup, on vous a proposé de venir ici pour présenter un atelier ou une série d'ateliers qui auront lieu entre novembre et juin, si je ne me trompe pas. Mais peut-être on peut commencer par expliquer qu'est-ce que c'est Quinoa, si ça vous va.
2: Donc, on est une ONG d'éducation à la citoyenneté mondiale et solidaire. C'est très long, on va dire ECMS. Et en fait, le but de toutes nos activités, c'est décrypter les inégalités mondiales, en fait. Comprendre d'où elles viennent, comment elles sont entretenues, et surtout, en fait, trouver des alternatives qui sont porteuses de changement social. Et donc, en gros, nous, on promeut vraiment l'action collective. Que ce soit la création de collectifs, la désobéissance civile, et on travaille essentiellement avec un public jeune qui parfois se sent un peu quand même complètement en déroute par rapport à l'état du monde. Et c'est vrai, quand on cherche des solutions individuelles, souvent on a l'impression de tourner en rond. Et voilà, nous, on propose de rejoindre des mouvances collectives justement pour réfléchir au changement social. Et pas juste réfléchir, passer à l'action. Voilà, en gros.
1: Merci. C'est vrai que ça paraît tout à fait le bon moment. En tout cas, l'actualité montre la jeunesse en revendication avec... en Belgique et en France en tout cas, mais pas seulement, la génération Z s'exprime dans le monde entier, je pense qu'au Maroc, en Indonésie, il y a plein d'endroits où on sent une fatigue, une colère et la volonté de d'enclencher des changements au niveau politique et les adultes qui sont en face parfois dénigrent, n'écoutent pas. Et voilà, c'est important de proposer des actions concrètes et qui empouvoirent les personnes. Merci Quinoa, ça fait combien de temps que ça existe ce collectif-là?
2: On a fêté nos 35 ans il y a quelques mois, donc 35 ans, oui, on n'est pas tout jeune.
0: C'est presque comme ma vie, 35 ans. À quelques...
1: Ok, moi aussi j'ai 35 ans, tout le monde a 35 ans ici.
3: On souffle les bougies avec Quinoa.
1: Et donc, Quinoa a l'habitude d'organiser des ateliers, et là c'est la première année que vous lancez ce dispositif ou...
3: Non, c'est la troisième année, mais disons que... Pour cette édition et cette année, on a un peu visé plus haut, puisqu'on a choisi de faire un atelier plutôt à long terme, avec une régularité plus importante, puisqu'il aura une durée, effectivement, comme tu viens de dire, de 8 mois, et avec une cadence d'une fois par mois. Si à les éditions passées, on a travaillé plutôt les slams en tant que des ateliers d'initiation à la discipline, des découvertes ou des ateliers d'éducation populaire qui mettaient les slams au centre comme pratique qui allait valoriser la dimension du corps et de la scène, la présence du corps physiquement, la dimension d'empouvoirant du corps. Bah là, cette fois-ci, on a choisi de faire un travail différent, d'explorer les slams dans toute une dimension de prise de conscience collective. L'idée de cet atelier, c'est vraiment, enfin, de ce cycle d'ateliers, c'est vraiment d'explorer les slams en tant que moyen de conscientisation et de mise en action. Est-ce que les slams peuvent devenir un catalyseur d'une expérience collective? Est-ce que la poésie orale peut permettre d'aller déconstruire des discours simplistes, les récits dominants, et par sa dimension collective, par sa dimension engageant, permettre aussi de construire des nouveaux récits et des nouveaux imaginaires. C'est un peu ça le défi, le challenge qu'on s'est posé. Et on verra si...
1: Mystère.
3: On y réussira.
1: Tu veux rajouter quelque chose, Hélène?
2: Non, j'ai l'impression que Nico a dressé un super beau tableau.
1: Moi, j'ai du coup une question un peu naïve. Est-ce qu'on sait définir le slam? En quoi ça consiste?
0: Tu m'as enlevé les mots de la bouche.
1: Je t'ai enlevé le slam de la bouche.
4: Alors, pour cette question, c'est un grand débat au sein même de la communauté, mais pour faire court, on pourrait dire que le slam, c'est un spectre qui va de la poésie au rap, dont le but, c'est de laisser l'espace et la place à tout le monde de pouvoir s'exprimer. Donc c'est pour ça qu'en général, les slams durent 3 minutes. Et on travaille avec le slam sur 3 axes, qui sont l'écriture, la prosodie, donc la manière de dire son texte, et la présence scénique, la manière de se tenir sur une scène. À la base, le slam, le but c'était quoi? C'était de rendre l'art et la poésie plus accessibles à tout le monde et que ça ne touche pas uniquement les classes élitistes, mais que ça ait aussi une influence au-delà de ça et que n'importe qui puisse se réapproprier l'art. C'est pour ça qu'on a beaucoup d'ateliers et que le slam est un des arts les plus accessibles et les plus faciles pour commencer en tout cas.
1: Merci. Eh ben, ouais, ça donne envie. Moi je me rappelle avoir vu récemment, il y a quelques mois, un collectif, j'ai oublié le nom, mais c'était du slam aussi, et je découvrais, et il y avait un petit atelier d'écriture, on pouvait essayer juste ensuite. Il y avait quand même le public, donc c'est pas évident de se retrouver dans le public. Là, ce qu'on est en train de faire, c'est de parler au public sans le voir, donc il y a moins cette confrontation, ou en tout cas physiquement on n'a pas des dizaines de personnes ou encore plus qui nous regardent, qui nous applaudissent ou qui nous huent si on n'est pas si on est en train de faire si on se trompe par exemple mais voilà le après le direct c'est ça qui est beau aussi, on fait ça en atelier, enfin je sais pas comment ça se passe, vous voulez peut-être expliquer le déroulement des sur la longueur ou sur une session comment.
3: Bah, juste pour rebondir sur ce que tu viens de dire, et ce que j'y viens de dire, quand je parle de dimension collective, la dimension collective n'est pas négligeable. Enfin, c'est ça exactement qui rend l'islam une expérience dialectique. Dans l'islam, notamment quand l'islam est né aux années 80, c'était vraiment une compétition dont la finalité était assez ludique. Mais l'implication du public, le fait que l'islam implique une posture d'écoute active, c'est ça qui rend l'islam une expérience partagée. C'est une dimension assertive du islam. On écrit pour que nos textes soient dits. Et ça change toute la démarche. Un slameur, une slameuse, c'est quelqu'un qui doit avoir cette relation avec les publics. Du coup, nous allons travailler tous ces aspects-là. Mais l'idée, c'est vraiment de sortir d'une démarche purement individuel, parce que bien évidemment, le fait de venir avec ses mots sur scène implique une expérience d'écriture créative personnelle très très forte, mais on veut vraiment sonder la dimension collective dans la dimension de qu'est-ce que ça veut dire faire groupe et co-construire, comment est-ce qu'on peut tisser des imaginaires communs par cette discipline et comment cette expérience d'émancipation partagée peut devenir vraiment un levier des transformations et passer du coup de la prise de conscience de ce qui nous entoure exprimé par le slam à une mise en action, comment le slam peut devenir autrement dit une expérience politique.
1: Waouh.
0: Vous nous avez partagé des extraits de donc il y a Demain n'est plus, Plomb et 10. Je me dis qu'on pourrait peut-être écouter l'un ou l'autre. Est-ce que vous voulez d'abord nous dire un mot sur qui slame, c'était quoi l'inspiration?
4: Alors, je fais partie d'un collectif qui s'appelle Slameke. On organise à la fois des ateliers d'écriture, mais aussi des scènes ouvertes. Et on a une communauté qui revient assez régulièrement sur nos scènes. Et là, le but, c'était aussi de mettre en avant les slameurs et slameuses qui sont présents ici à Bruxelles et qui passent souvent en open mic. Donc, on retrouvera Willem Slam, on retrouvera Morgasme et on retrouvera aussi Maxine, qui sont trois slameurs et slameuses qui font à la fois partie des scènes et qui ont déjà donné des ateliers, mais qui sont aussi des personnes très présentes dans la communauté slam de Bruxelles.
0: Ok, ben on peut commencer par 10, c'est comme ça qu'on prononce, j'ai peur de d'écorcher le nom, ouais c'est 10. Est-ce qu'on sait ce que ça veut dire?
3: Je pense que c'est les titres, justement.
4: Oui, c'est le nom des slams. Chaque slam a un peu un titre, un peu comme une chanson a son titre. Les slams ont aussi leur titre.
0: Oui, ok, ça va. On lance ça, on écoute ça et on revient tout de suite après.
5: Je confonds ma droite et ma gauche. Pourtant, je suis pas ambidextre. Je réponds juste pas aux normes qu'on m'impose. Mon cerveau a du mal avec le système en tant que tel. Je dois en être allergique. Pourtant, je vois pas mon ventre gonflé ni une acné se déclencher. Ça doit être pour ça que mon cerveau bug quand il traduit mes pensées. Celle bretelle des comparaisons, le bordel des mots et des raisons m'éprend constamment pour une conne labellisée 1, 10, 0. Quand c'est invisible, se faire comprendre devient compliqué. Comment faire en sorte que les comprennent que c'est pas que je comprends pas, que c'est juste mon cerveau qui s'active pas comme toi. Et c'est pour tout, hein, pour compter, pour lire, pour aimer, pour baiser, pour baisser les bras. Je suis le genre de meuf chiante qui sort constamment du scénario, qui te fait chier parce que t'as l'impression qu'elle te comprend pas. Alors qu'en vrai, elle comprend, c'est juste qu'il la trouve pas, les mots. Si je réfléchis pas, je fais tout à l'envers. La dyslexie, c'est le syndrome caché du roi Dagobert, mais en moins sexy. Parce que dire « je suis malade du système scolaire », c'est synonyme de paresse aujourd'hui. Adulte, t'as pas le droit de l'être. Par contre, réfléchir à 10 façons différentes de te faire comprendre quand le sens de la conversation, tu l'avais déjà compris, tu vas devoir le faire. Parce que l'autre voudra que de ta bouche sorte son expression parfaitement systémique, gerbant de son ego une fioriture de mots bien étudiés pour te faire vivre un enfer dialogique, mécanique, vivre dans un monde où tu confonds les sens, là où il se voit s'élever. Tu te vois descendre. Par réflexe, tu prends toujours le scénario à l'opposé de ce que tu penses. Pas par sécurité, non. Juste pour rentrer dans leur danse. Tournez cette fois votre langue dans votre bouche quand moi je la tourne 10. Digne de la précision de la tour de Pise. Les mots se mélangent dans ma tête, c'est twister. Et j'ai pas d'abri. Je suis juste dehors dans l'œil du cyclone, subissant la pluie. 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Mes jambes s'enlacent, je m'enlace. Je pense que je vais m'enliser. Prends un Taz et un shot de lysine. Tu vivras dans mon cerveau pour une journée. Je suis disqualifiée. Fiez-vous au chemin qu'emprunte le cerveau, mais surtout pas le simplifier. Sinon c'est comme si au cirque le lion sautait et ratait le cerceau, liquidé. Pourtant pas inoffensif, pas con, mais d'une autre perception. Pas vif, pas bon, faisant partie d'un autre monde. Le voile s'estompe. Chaque case, chaque moule n'est pas fait pour moi. Je parle un autre langage, touche directement les émotions, je suis différente, moi. La psychopédagogue disait qu'on devait retenir les choses telles quelles car nous n'étions qu'exceptions, enfermés dans une classe de 2 mètres carrés, plutôt que de valoriser le fait d'en sortir, écrire entre les lignes comme des cons. Des ratures pour retenir le sens du Z, jusqu'à ce que l'encre pénètre le tissu et transcende mon être, rouge, vert, noir, bleu. Parce qu'on nous cote comme un produit dès notre plus jeune âge. Sélectionner une couleur, c'est catégoriser notre relation avec l'apprentissage. Arrivant à l'adulte, il n'y a pas réellement de prise en charge, surtout si t'es pas labellisé. Le pire, c'est que c'est global. Il n'y a pas que la dyslexie qui est concernée. C'est généralisé. Visible ou portant une cape, le monde est rempli d'injustices, d'handicaps. On part pas sur le même pied d'égalité. C'est notre jeunesse qu'on exploite.
0: C'est notre jeunesse qu'on exploite. On parlait de ces jeunes qui sont dans les rues et qui sont malmenés alors qu'ils ont des revendications tout à fait louables. Voilà, c'était un extrait d'une slameuse bruxelloise. C'était le titre 10. Est-ce qu'on peut rappeler le titre de l'artiste? Pardon, ça m'a échappé.
4: Donc, le nom de l'artiste est Morgasme.
0: Morgasme,
4: et son texte s'appelle 10.
0: Oui, voilà, bah, super, merci beaucoup. Donc, on est dans les ondes Radio Panix, dans les promesses de l'aube. Mirko nous a rejoint autour du studio. Mirko qui est également membre de la super équipe de bénévoles qui font vivre Radio Panix. Il est 8h07, on est en présence de Quinoa et on parle slam. On en était où juste avant, pardon? Je suis un peu perdue. Non, moi j'avais une question parce que c'est pas la première édition de ces ateliers de slam. Est-ce que les éditions précédentes s'intitulaient également cycle slam et résistance ou est-ce que la ligne de conduite, la thématique du cycle était différente? Est-ce que ça change chaque année?
2: Alors c'est la première année qu'on fait vraiment un cycle avec un atelier une fois par mois. Et en fait, ça fait à peu près un an et demi que Nico et moi, on propose différents ateliers, mais qui étaient plutôt des initiations. Donc, comme notre thématique, c'est la citoyenneté, les luttes, la résistance, on tourne quand même autour de tout ça, au sens large. Mais là, c'est vraiment après discussion avec nos participants, participantes, qu'on s'est rendu compte qu'il y avait une envie et un besoin d'avoir un atelier mensuel, voilà, de pouvoir se retrouver de manière régulière et explorer de manière approfondie sur une année. Donc nous, ça nous enthousiasmait à fond de pouvoir proposer quelque chose sur un plus long terme.
0: En tout cas, Nico, tu parlais de l'importance du collectif. Et en effet, je trouve que dans cette démarche de 8 ateliers mensuels, ça permet pour le groupe de mieux se connaître, de créer des liens, de tisser des liens. Et probablement justement ce partage de ce que chacun écrit, ce que chacun verbalise, de pouvoir mutualiser les connaissances. Moi je trouve l'écriture un exercice extrêmement difficile, donc je sais pas à quel point le slam est accessible à tous. Je me demande à qui s'adresse ces cycles. Est-ce que c'est à tout venant? Est-ce qu'il faut quand même déjà avoir, je sais pas, des prérequis ou tout s'apprend sur le tas? Voilà.
2: En fait, nous, nos ateliers, l'idée aussi, c'est de pouvoir désacraliser un peu cette idée que l'écriture, c'est quelque chose d'érudit ou de scolaire. En fait, on demande pas aux personnes de venir avec une expérience. Et ce qui est chouette, c'est que dans le groupe, en fait, il y a toutes sortes, justement, de connaissances par rapport à la langue. Il y a aussi des gens dont le français n'est pas forcément la première langue. Et en fait, on va dire que on prend tout. On a souvent l'impression que, en fait, écrire, on a toujours, je sais pas. D'avoir des textes super poétiques en tête ou écrire un roman, mais en fait écrire c'est déjà je sais pas écrire un SMS, écrire une liste de courses, et en fait on commence on va très progressivement pour montrer aux gens que si en fait l'écriture c'est arriver à transmettre une expression de soi et le partage en fait quelle que soit la maîtrise qu'on en a. Donc, c'est accessible à tout le monde, a priori.
0: Ok, désacraliser l'écriture, mais dans le slam, il n'y a pas que l'écriture, il y a la façon dont on va lire le texte. Et ça aussi, ce n'est pas une manière de s'exprimer innée, on va dire, ou en tout cas qu'on apprend sur les bancs de l'école.
3: Tout à fait. Le slam, à la base, c'est un art oratoire, déclamatoire, collectif, encore une fois, puisque ça implique la présence de quelqu'un qui doit écouter. On va explorer tous ces différents axes, notamment la dimension du texte, la dimension de la voix, la mise en voix, la dimension corporelle, tout en passant, comme précédemment dit, par cette expérience plutôt de mise en commun. Comme on a vraiment envie d'explorer les slams dans une optique de prise de conscience, on va vraiment empailler sur 3 types de savoirs quand on essaie de développer un savoir plutôt technique. Donc connaître les codes du slam, les techniques, mais aussi l'histoire, les valeurs que ces mouvements, puisque c'est aussi un mouvement mondial, amènent. Le savoir-être, donc la posture d'écoute que les slams impliquent, parce que effectivement participer au slam, ce n'est pas que balancer ses textes devant un public, mais c'est aussi de se mettre en position d'écoute et d'apprendre des autres. Et savoir-faire, justement, de voir un peu comment on peut employer les slams comme un outil critique pour questionner, faire bousculer un peu la société qui nous entoure et mesurer un peu la portée des acquis et mobiliser cet outil comme puissance de résistance. Voilà.
0: Ok. Est-ce qu'on peut rappeler si le cycle à venir, quand est-ce qu'il débute et est-ce que c'est déjà complet ou est-ce qu'il reste de la place?
2: Alors, il commence le 18 novembre et c'est un mercredi. Donc, ce sera un mercredi par mois en soirée de 18h à 20h30. Alors, on a déjà un bon groupe de personnes inscrites, mais il y a toujours moyen de nous contacter et on vous trouvera une petite place sans problème.
6: Ok. Vous nous avez partagé d'autres textes. Moi, je propose qu'on en écoute un autre pour enfin, toujours dans du slam, mais dans des manières de déclamer différentes. Avec le titre Plomb, c'est quel artiste, quel slammeur pour Plomb ?
4: Alors, c'est Willem Slam.
6: Willem Slam. Ok. On écoute ça et on revient après.
5: Ah oui. Je me suis promise de pas péter les plombs. Mais si je devais résumer, vous avez tué Bruxelles à petit feu. Vous vous en foutez de cette région et de ce pays. Vous n'y voyez qu'un intérêt politico-économique. Vous aviez plus d'un an pour sauver le navire. Vous avez choisi de mettre une musique d'ascenseur en le regardant couler. Et vous appelez ça réagir. Vous avez vendu la Belgique à l'extrême droite en vous habillant dans leurs valeurs et en jetant nos idéaux sanitaires à la poubelle. Vous ne défendez pas les droits de notre population, mais des extrêmes. Vous ne savez ni ne vivez la réalité des Belges quand le budget de votre voiture est le prix d'un appartement. Même si c'est logique, vu que nous payons votre logement avec nos taxes, vous vivez confortablement, non ? Vous voulez la vérité, vous avez un ego surdimensionné. Vous pensez à votre expansion, à votre nom, et pas à notre humanité. Le plus important, c'est le pouvoir. Le plus important, c'est d'implémenter vos idées. Vous avez mené à sa perte le pays où je suis née. Vous avez appauvri la région où j'ai grandi, cassé le dos de mon père après qu'il ait tout construit, démoli la classe ouvrière. Et maintenant, c'est au tour des rafles d'ordre de quitter le territoire. Ma Belgique a toujours été un pays d'accueil et libre. Malheureusement dirigé par des abrutis notoires. Je fais partie des spectatrices de cet affreux gâchis. Vous ne voulez pas reconnaître notre propre pays. Et vive la Belgique, à bas le fascisme. Vous voulez faire sortir l'intégralité de la population de ces gonds, pousser à l'exode des gens qui sont nés ici, qui ont grandi, mais qui avant de partir, je vous promets, se battront. Ça n'a jamais été une question d'ego, mais une question d'honneur. Vous transformez notre législation en code de l'horreur. Vous vous attribuez des gestions de régions que vous ne connaissez et ne fréquentez pas. Belle mentalité de con ou de colon, historien ou non. Tout ça pour l'économie, n'est-ce pas ? Vous faites jeu de concurrence au sein d'un pays où l'union fait la force et ne cherchez qu'à diviser. Vous nommez votre inceste politique des coalitions et laissez le peuple crever. Je vous promets, j'ai toujours été calme, mais ils ont réussi à me démarrer. J'ai pas besoin de les nommer pour que vous compreniez de qui je parle. Ils font sans cesse l'actualité. Heureusement, je crois au karma, impatiente de le voir venir habillé de noir et d'une grande faux pour les chercher un par un. En attendant, vous n'aurez pas ma voix. La révolution n'attendra pas le prochain scrutin. Le peuple hurle. Ne voyez-vous pas ?

0: Waouh, un nouveau jingle de Radio Panique qui dénote complètement par rapport à l'extrait qu'on vient d'écouter. Je suis désolée, je suis prise de court parce que je le découvre pour la première fois. 8h16, les studios sont remplis. C'est pas souvent, mais ça fait plaisir. Vous êtes bien dans les promesses de l'aube sur Radio Panique et on parle slam et résistance. Et résistance, il en sera question aussi avec notre invitée suivante pour la pièce de théâtre Jeanne qui se joue au théâtre Le Rideau. Mais restons encore un peu sur le slam. Le slam, qu'est-ce que ça apporte? En quoi c'est un outil de résistance? Et surtout, on vous invite à participer à ce cycle qui commence prochainement. JP, je te laisse prendre le relais.
1: Bah, du coup, on a dit que ça se passait... ça commence le mois prochain et ça dure 8 mois. Vous, il reste encore quelques places, si j'ai bien entendu. Moi, je suis parti à un moment faire des cafés, donc je ne sais pas si vous avez détaillé le contenu d'une session ou la progression peut-être du... Donc ça, c'est fait.
2: Plus ou moins, on était... on va pas spoiler, mais... Non, on a un peu dit la démarche plutôt.
0: Moi, je me demandais si vous aviez déjà testé l'écriture du slam et la déclamation, Nico Hélène.
2: Si j'ai répondu, moi, je suis slameur. À Gosier, ici, en tant que membre artiste collectif Slameke, j'ai fait partie du collectif Slameke et j'ai fait du slam depuis très longtemps. Du coup, moi aussi, j'ai pêché des slams dans ma vie.
0: Ça n'a pas de secret pour toi.
2: Mais je me suis de plus en plus intéressé à la dimension aussi pédagogique. Mais c'est vrai que j'ai commencé quand j'étais très jeune faire du slam. Donc, ouais, je...
3: Et oui, pour ma part, moi j'ai envie de dire, déjà petite, j'ai l'impression que je racontais, que je passais par l'écriture, mais ça, je l'ai toujours imaginé comme une occupation personnelle. Et puis il y a une dizaine d'années, j'ai commencé des ateliers d'écriture un peu classiques. Et puis petit à petit, avec Quinoa, ça prenait sens en fait, de combiner, toutes les thématiques qu'on porte. Et puis passer par la porte d'entrée de l'écriture. Et donc, moi, maintenant, ça fait 5-6 ans que je donne des ateliers d'écriture chez Quinoa. Mais alors, c'est chaque fois en complément, par exemple, des débats qu'on organise, des conférences, des projections. Et en fait, on voit que ça se combine super bien entre ce qu'on va appeler des savoirs froids, s'informer, et puis des savoirs plus chauds, passer par l'émotionnel, nos expériences et des témoignages. Voilà.
1: Merci. Qui veut réagir, qui rajoute quelque chose.
4: Je pense aussi que ce qui est intéressant, c'est qu'il y a eu un petit mist-up dans les différents textes qui sont passés, et les deux textes qui sont passés sont du même auteur, donc de Morgasme. Et ce qui est intéressant, c'est de voir qu'avec une seule et même pratique, on peut parler de beaucoup de choses, et on a la possibilité vraiment d'aborder plein de sujets différents et de manière totalement différente. Donc c'est aussi important de voir cette différence et de voir qu'en fait, on peut faire plein de choses avec le slam.
2: Ça pourrait être intéressant, comme on a la chance d'avoir un artiste de la scène slam ici, d'écouter un peu.
0: Donc là, en tout cas, on écoutait deux extraits de la même artiste, pas le même titre, mais la même artiste. Et j'imagine, juste si je peux me permettre avant, si on a la chance d'avoir un extrait en live, Quinoa donc existe depuis 35 ans. On connaissait Quinoa notamment par ses projets internationaux, et là on est sur quelque chose de tout à fait local. Mais je me disais, en 35 ans d'existence, quel constat vous faites un peu sur l'état du monde? Est-ce que vous restez optimiste? Et surtout, que ce soit en termes d'écriture, de slam, parce que j'imagine que l'état du monde, c'est tellement de sujets inspirants, et je ne dis pas ça de manière positive, mais quel regard vous portez sur l'évolution du monde et du coup, en parallèle à ça, l'évolution de vos activités, de vos combats?
3: Le constat, je ne sais pas si Nico tu le partages, mais je pense que oui, c'est que la justice sociale, elle ne tombe pas du ciel, les droits ne tombent pas du ciel, et qu'en fait, il faut les arracher. Et ça, c'est pas maintenant que ça arrive, ça a toujours été comme ça, et que ce qu'on va appeler, on en a un peu parlé au début d'émission, ce qu'on voit dans les médias, les supposés... poubelle qui brûle, la violence, etc. En fait, il faut s'imaginer la violence institutionnelle, administrative et étatique qu'il y a en face, et qu'en fait, on est en dehors du cadre de l'illégalité, l'égalité. Là, on parle vraiment de légitimité, et comment on se bat pour obtenir des droits, que c'est pas seulement en passant par les urnes, et nous c'est vraiment ce message-là qu'on a envie de partager à notre public, et notamment les jeunes, et en fait j'ai envie de dire, nous on essaie aussi d'aller voir au-delà du constat, parce que sinon c'est vraiment très paralysant et sidérant, et donc ce qu'on cherche c'est surtout des alternatives, faire autrement en fait, voilà. Et c'est ça notre moteur, quoi. Et bien sûr, il y a des hauts et des bas, c'est clair, mais c'est ça tout l'intérêt du collectif. C'est quand on a envie de se sentir un peu en retrait, de reprendre un peu d'énergie, ben on sait que d'autres peuvent aller au front et qu'il y a un mouvement continu, en fait. C'est l'idée de la permanence des luttes.
1: Merci.
0: Merci, c'est beau.
1: Ah, c'est difficile d'avoir quelque chose à rajouter après ça. Est-ce qu'on, du coup, on essaye... Merci Hélène, merci Nicolo, merci Kadjé. Est-ce que tu veux tenter un slam maintenant
4: avec... Oui, je peux vous faire un slam. Et je pense que l'actualité en ce moment est vraiment tendue. Mais c'est aussi important d'en parler. Donc je pense que de tous les slams que j'ai, je vais vous en faire un sur les violences policières. Je pense que c'est un sujet vraiment important et d'actualité. Surtout avec tout ce qui se passe. Et du coup, le texte s'appelle « VP ». Les réseaux m'empêchent de penser, mais je devrais peut-être y penser, à une génération du massacre en RDC, à un quartier près du prochain abus policier. Les sauveurs traînent la hache du passé, on veut faire table rase, mais qui va payer la casse d'un peuple qu'on tabasse? Y a peut-être plus de mains en sang, mais encore une bavure, blanc sur noir. Des faux semblants laissent un blanc sans faute, des faux sanglants, mais personne pour assumer la faute. À chaque manif, leur nom résonne. On est trop nombreux pour être tués. Mais de leur protecteur prétendu, leur nom n'a pas été entendu. La justice laisse des cicatrices, police complice, trauma et vice. Si la violence s'éduque dès l'enfance, l'accoutumance est une évidence. Dans mes désirs, je mets de l'ordre. En ligne de mire, rappel à l'ordre. Les forces de l'ordre foutent le désordre. Violence légitime comme seul ordre. Tu sens? Tu sens? Il y a ce parfum de désespoir, c'est la hesse. Le tri par l'entonnoir nous délaisse. Paraît qu'on est de la classe moyenne. Moi, je vois de moins en moins de classe, je vois de plus en plus de haine. Je sais plus où donner de la tête, si je la lève vers le plafond de verre, je me mange le mur de classe. Mais entre nous, qui laissera sa trace? Si on se met parfois une race, c'est que nos démons nous terrassent. Qu'à ta base, si je trépasse, à la base, on mise tout sur un « ça passe », mais ça se casse. Fragile, précaire, à terre. On tient nos as avec une sacrée paire de ins. Ça t'épate pas, mais ça t'éclatera. De mon côté, y a pas de pieu, y a pas de loi, y a pas de dieu, y a pas de droit, y a quand mes aïeux que je crois. Parfois chill, toujours des terres, seul à protéger mes arrières. Je ferai sauter toutes les barrières. Je mise sur moi, même sans frontières, un séraphin déchu des airs. J'ai rien à dire, j'ai tout à faire. Je regarde le ciel depuis l'enfer. 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
0: Oh là là. Waouh.
1: Merci beaucoup.
0: Ça me fait le même effet à la saison passée. On avait reçu une ASBL bruxelloise, le nom, pour le collectif des morts de la rue, en fait, qui organise des ateliers d'écriture pour se souvenir malheureusement des morts de la rue. Et on avait Jonathan, qui est poète, qui avait lu un de ses poèmes. Et, merci, hein, c'est incroyable, quoi. Voilà.
1: En bas de votre site, il y a écrit sur la page de cet cycle d'ateliers « Écrire pour dire engage au-delà de nos idées, notre corps tout entier, sans aucun filtre ». C'est une citation de Julie Lombé. Merci à tous, c'était super, c'est très fort. Est-ce que vous voulez réagir ou est-ce qu'on fait une petite respiration musicale? À votre aise.
2: C'est quoi le...
1: C'est difficile de choisir ensemble, mais on peut du
2: avec
1: coup...
4: Je pense quand même qu'un truc qu'on peut dire, c'est que c'est pas ce qu'on attend forcément sur les ateliers.
0: Merci.
4: Vraiment, tous les niveaux sont acceptés, et même si vous en avez jamais fait, vous pouvez commencer, vous pouvez vous lancer, chacun en est capable. Et Nico, qui est présent sur le plateau, et moi, on fait du slam depuis quelques années, donc c'est parce qu'on a eu beaucoup d'ateliers avant ça qu'on fait maintenant le slam au niveau où on le fait, mais vraiment, c'est pour tout le monde.
2: Et peut-être juste avant de terminer, bah, rappeler que les collectifs Lameke, tout comme d'autres collectifs à Bruxelles, anime une scène qui permet au public de voir des événements tous les jours presque sur Bruxelles, et pas que des micros ouverts, des open mic, mais aussi des championnats, des compétitions, des spectacles.
4: Alors, on a 4 scènes permanentes qui reviennent chaque mois. On a la Bazamine, on a la bibliothèque d'Ixelles, on a le Piano Fabrique et on a le Centre culturel de Molenbeek, où on donne du coup tous les mois à la fois des ateliers d'écriture et des open mic, mais on invite aussi des slameurs et slameuses à venir présenter et performer sur scène à chaque fois avant le début de chaque scène ouverte. Il y a des 20 minutes où les artistes professionnels peuvent passer et peuvent aussi montrer de quoi ils sont capables. Et vraiment, l'ambiance est chouette, mais aussi le but, c'est pas seulement que on vienne, on dépose notre texte. Comme Nico a parlé pour les ateliers, c'est aussi la même chose dans la communauté slam de Bruxelles. Le but, c'est qu'on soit ensemble et qu'on se tire vers le haut. Même si un jour vous venez pour la première fois présenter vos textes, tout le monde sera là pour applaudir, tout le monde sera bienveillant. Et le but, c'est vraiment de faire en sorte d'avoir plein de gens qui sont juste bienveillants et qui tirent les gens vers le haut pour toujours s'améliorer et toujours faire de notre mieux.
0: Merci beaucoup. Moi, en tout cas, j'ai découvert le slam à Bruxelles à mon arrivée, donc il y a presque 20 ans, au Théâtre de la Vie. Il y avait des scènes ouvertes là-bas. Je ne sais pas s'ils en font encore, mais voilà, ça me paraissait vraiment the place to be. Le slam comme pratique vivante, accessible et sensible de transformation individuelle et collective. Un espace pour faire entendre sa voix, rencontrer celle des autres, expérimenter ensemble d'autres manières de dire et d'agir. Voilà ce que vous pourrez découvrir, expérimenter lors de ce cycle Slam et Résistance organisé par Quinoa. Nico, tu voulais rajouter quelque chose?
2: Terminé par un texte. Terminé par un texte.
0: Merci.
2: Parce que je pense que voilà, il y a pas meilleure façon de terminer et peut-être donner envie au futur public de participer. Agogine nous a parlé des révoltes, des violences policières. Je voulais juste parler, vu l'été qu'on se laisse derrière, de ce qui se passe au niveau catastrophique dans le monde et voir comment parfois l'islam peut devenir un outil de résistance. Ce texte s'appelle « Balade estivale ». Balade estivale, main jaune de la glace à la cerise avec toi. Alors qu'au-dessus de nous, un soleil brutal graisse les rues de plus en plus vides, arides. Si arides qu'elles ont quelque chose de surréaliste, genre le décor d'un monde infriche et post-apocalyptique, genre un film catastrophique de la fin des années 2000. Autour d'elles, du béton, puis des inondations, puis du béton, puis des méga-feux, puis du béton, tandis que toi, moi, marchons dans un dédale des rues, des fast-food, des magasins, faudra bien que les clims soulagent nos courses au prix de surchauffer les rues qu'on arpente, au mépris du premier principe de la thermodynamique et des temps cornés des glaces à la cerise désormais liquéfiées. Après tout, les conforts avant tout, les conforts avant l'individu, bien entendu, puisque si ces rues sont devenues invivables, eh ben, autant leur offrir un havre bucolique où l'on puisse acheter un sandwich, un milkshake au color peps, un box de sushis ou de tasty crusty. Oui, c'est important, c'est essentiel. Ne fût que pour relancer l'économie en cette époque où la valeur du vivant est devenue si insignifiante qu'une partie de l'humanité trouve fascinant que 2 ou 3 millionnaires montent dans une fusée et partent à l'espace afin d'être contemplés par chacun et qu'ils puissent contempler une planète qu'ils ont largement contribué à dévaster écologiquement ou juste moralement. Oui, il est important. Il est essentiel de nos jours. Profitez bien, profitez de tout. Pendant que nous, nos peaux et nos figures cramant sur une place quelconque, que toi, tu manges ta glace à la cerise, pendant que le cœur de l'Europe devient tropical, un immense parc aquatique, pendant que la Méditerranée brûle, tout comme ces divinités désormais oubliées par une humanité qui préfère déposer sa foi devant le nouveau blockbuster Disney, les flammes détruisent toutes sortes de créatures dans les chauds maquis méditerranéens. Elles détruisent forêts, animaux, nénuphars, satyres, ma maison, la maison de ma famille. Mais c'est ça la vie, pas de soucis, y a pas de limite dans la dystopie extractiviste, tu vois pas. Y a tellement de dioxyde que nos sourires nous épuisent, pendant que t'essaies de savourer ta glace au goût de plastique. J'arrête de marcher, inerte, j'arrête parce qu'il fait trop chaud pour penser, pour parler, pour comprendre. Comprends qu'aucune technologie pourra jamais maîtriser les fous qui nous entourent. Comprends que les mêmes logiques de conquête continuent de fabriquer des ruines partout. Comprends que pendant que tout cela se passe, les rues, les villes, les certitudes fondent, comme tout le reste. Ta crème glacée au goût de cerise. Notre humanité, elle-même.
1: Merci. On se rappellera de cette matinée, Almonia.
0: Merci infiniment, merci pour ce partage, pour cette immersion dans l'univers du slam. Il est 8h31, on va switcher, mais pour ça, on va s'écouter une petite musique. Moi, je vous propose, enfin, c'était dans vos suggestions, et comme j'estime qu'il aurait dû recevoir la victoire de la musique l'an passé, mais qu'il n'a pas eu, j'ai envie qu'on s'écoute Youssoufa avec Dieu est grande. Je ne sais pas qui l'avait suggéré, mais merci, ça me fait toujours plaisir d'écouter Youssoufa. Est-ce que vous voulez rajouter un mot, une dernière chose, ou on est bon? Toutes les informations à retrouver sur le site de Quinoa. Voilà, si vous voulez vous lancer dans l'expérience du slam, ou sinon, y a toutes ces soirées à Bruxelles.
4: Et si les ateliers de Quinoa vous ont donné envie de continuer, vous pouvez aussi retrouver Slam Que sur les réseaux. On a un Instagram et on a aussi une newsletter.
0: Slam Que, voilà.
1: Merci beaucoup.
0: Merci beaucoup. Et c'est vous. On s'écoute Youssoufa avec Dieu est grande.
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6: Je vous connais, c'est prêt, tout le monde est en place, let's go.
7: Ok. 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
5: Ok, on descend. 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

0: Applaudissements encore pour la belle soirée. Tu veux dire un truc peut-être?
1: Youssoupha avec Dieu est grande. De retour sur les ondes de Radio Panique, il est 8h36. On est dans les promesses de l'aube. Mirko a pris le contrôle de la régie. Voilà, donc si jamais il y a un bug, vous savez vers qui vous tournez. Alors, on aurait dû la recevoir la semaine passée, mais heureusement, elle a accepté de venir aujourd'hui. On a le plaisir de recevoir Aloula Wattel. Bonjour.
2: Bonjour.
1: Bienvenue. Merci d'avoir accepté notre invitation. Désolée pour le petit bug technique de la semaine passée.
2: Ça va.
1: On te reçoit en tant que conceptrice, autrice et interprète de la pièce Jeune, qui se joue actuellement au Rideau. Ça a commencé ce 6 octobre et c'est jusqu'au 16 octobre. Eh bien, comment vas-tu? Quelle est ta météo? Et est-ce que tu peux un petit peu te présenter pour nos auditrices?
2: Eh bien, oui, ça va bien. C'est en plein démarrage, quoi, des représentations. Et donc, moi, je suis donc comédienne avant tout. J'ai fait le Conservatoire de Liège il y a 6 ans maintenant. Et c'est donc un premier projet que je porte vraiment de A à Z, bien accompagnée, très très bien accompagnée même. Mais donc où j'écris, où je cherche des partenaires, où je joue sur scène aussi, accompagnée d'un musicien, Liam Rio. Et donc voilà, c'est une grande première pour moi, quoi.
1: Ok. Merci encore une fois d'être venue, parce qu'aujourd'hui, particulièrement, ça va être une très longue journée pour toi, puisque tu as ta représentation ce soir suivie d'un bord de scène. Donc, une première pièce, et pas des moindres, parce que, et là je cite le théâtre Le Rideau, « Gêne est une performance physique et sonore où le geste engendre le son, où le duo comédienne-musicien met en exergue l'urgence de vie. Une première pièce assez personnelle, ou pas? Enfin, j'avais l'impression que oui.
2: Oui, quand même.
1: Si tu veux nous parler de la genèse.
2: Oui, bah du coup, ça part vraiment de vie intime, quoi, de ma vie intime. Mais là-dedans, j'ai vraiment cherché dans l'écriture à trouver la fiction, ou comment amener la fiction à travers les mots et la façon dont je vais transmettre. Cette recherche, en fait, cette énigme que je suis en train de mettre en place sur le plateau en direct. Donc il y a vraiment ce rapport du live que j'aime beaucoup. Et c'est pour ça aussi que j'avais très envie de travailler avec un ou une musicienne avec moi sur scène. Parce que j'ai vraiment un goût pour l'artisanat. Et l'artisanat sous toutes ses facettes. Enfin, je trouve que de voir une actrice se mettre en scène, voir l'artifice de tout ça, et voir aussi la musique se mettre en scène, voir les lumières. Enfin, il y a vraiment tout un... ce qui est tout à fait paradoxal, parce qu'il y avait un endroit où, ok, c'est un peu comme un seul en scène, un duo, mais au final, je trouve qu'on est vraiment un collectif aussi à l'intérieur de ça. Enfin, il y a vraiment une interaction avec les régisseuses, la création de lumière, le son, enfin, et tout ça m'aide, moi, je pense, à du coup m'offrir à parler et à tenir mon récit du début à la fin sans culpabilité, d'avoir l'impression de prendre trop la place aussi.
1: Il y a peut-être mille et une raisons, mais pourquoi est-ce que les artistes font appel à la fiction pour parler de l'intime, de quelque chose de très personnel? Est-ce que ça le rend moins dur? Est-ce que ça permet, je sais pas, de mieux le faire accepter? Quelles pourraient être les raisons?
2: Je pense pas. Enfin, moi personnellement, je pense que après tout ce que j'écris et ce que je dis est très sincère, c'est pas non plus pour cacher des choses, mais je trouve que la fiction permet d'avoir un recul, un recul par rapport à ce qu'on offre, et aussi de tenir les rênes de quelque chose, quoi. Pour moi, je vois vraiment ça comme une partition où j'offre des choses, je dis des choses, mais tout en ayant un vrai contrôle sur ces choses-là. Ce qui me permet d'être du coup très... très honnête, je crois. Oui, c'est une protection, et en même temps, la fiction, l'affection fait du bien aussi. Enfin, je trouve que quand on voit des films, des séries, des pièces de théâtre, où d'un coup il y a quand même quelque chose de fictionnel, d'un coup on voyage, ça fait du bien. Enfin, aussi juste pour ce plaisir-là, quoi.
1: Mm-hmm. Tu es comédienne. Ici, c'est ta première pièce, on pourrait dire presque seule en scène, mais mm-hmm. pas tout à fait, puisque
2: ouais, pour moi, on est un duo.
1: On parle d'un duo d'un musicien qui t'accompagne. On ne sait jamais vraiment quels sont les ingrédients, ni la méthode, ni le procédé exact, mais le plat se fait. Le plat, celui que je mange, qui me mange. De quoi parle cette pièce ? Qu'est-ce qu'on découvre ?
2: Ben donc. En fait, tout part d'une énigme de maladie auto-immune. Et moi, après, voilà, donc dans l'écriture, là-dedans, je me suis vraiment amusée à cibler mon sujet, quoi. Et donc, c'est vraiment l'énigme de qu'est-ce que c'est qu'un mauvais gène. Parce qu'il y en a qui vont dire que c'est génétique. Des fois, c'est maladie auto-immune, parce que c'est quand même un concept, hein, les maladies auto-immunes, on ne sait pas les expliquer. Il y a un flou là-dedans, au niveau de la médecine, depuis des années. C'est un peu, bon, c'est comme ça. Enfin voilà, et donc je joue sur le fait de, bon, voilà, on ne sait pas. Et pour moi, toute la pièce, c'est un peu sur des je sais pas. Je sais pas. Et je sais pas d'où ça vient, je sais pas pourquoi. Et donc moi, j'ai des maladies auto-immunes, ma mère en a aussi, ma grand-mère peut-être, sûrement, même c'est sûr, elle en avait. Et donc, de cette énigme de maladie auto-immune, je me rends compte qu'en fait, il y a très peu de choses que je ne sais pas dans ma famille, dans le culturel, dans les rapports de colonisation. Et donc, des victimes de la colonisation. Et je retrace comme ça le parcours de la colonisation à travers un discours intime.
1: Quand on parle de maladie auto-immune, on parle d'une réaction du corps vis-à-vis de lui-même, une réaction du corps qui s'attaque à lui-même parce qu'il perçoit un danger. Donc ça, c'est ce qu'on appelle maladie auto-immune. Mais dans ce que tu dis, il se trouve qu'on retrouve cette pathologie dans ta filière, dans ton héritage familial. C'est ça qui t'a mené à remonter et à sortir de la simple maladie pour en arriver à notamment le thème de l'héritage colonial et peut-être d'autres thèmes qui seront abordés dans cette pièce.
2: Oui, tout à fait, tout à fait. Et du coup... ça ouvre en fait plein de portes. En fait, c'est génial aussi de voir comment ce terme de maladie auto-immune, ces maladies, en fait, font des liens phénoménales avec le passé, avec le présent. Et puis cette chose aussi d'avoir un corps qui brûle, de cellules qui mangent d'autres cellules. Et donc moi, après, c'est là que la fiction est arrivée, c'est que j'ai fait toute une métaphore de ce rapport à la bouffe et de se bouffer soi-même. Comme le fait d'avoir honte de prendre trop de place ou d'être gêné de trop parler, de trop dire ou pas assez. Il y a toujours ce rapport-là de la gêne, quoi. Du coup, est-ce que j'ai le droit, si je dis trop ça, je vais paraître trop ceci, trop cela, par rapport même à la racialité et tout ça. Et j'ai grandi dans un restaurant. Et donc, il y a toute cette métaphore du moi où j'ai grandi dans un truc où on prépare les plats, où on se fait à manger. Et j'analyse cette chose, quoi. On passe notre temps à servir les autres, nous on se bouffe nous-mêmes, enfin voilà, comment aussi dans le milieu, dans la classe sociale aussi.
1: Quand on est face à une maladie auto-immune, on est face à quelque chose qui nous dépasse, où on a peu de prise, et qui plus est, s'il y a cette transmission biologique, on a encore moins de prise, ça devient presque une fatalité. Comment est-ce qu'on apprend à vivre avec
2: Ouais, bah ça, sur ça.

0: qu'on n'a même pas le temps de se rendre compte qu'on est malade, quoi. Et cela peut-être aussi continue de nourrir une maladie, hein, ouais. Le fait de jamais s'arrêter, voilà, de corps qui brûle. Et là on est carrément là-dedans, là, aujourd'hui, quand on voit tous ces jeunes qui... Enfin, c'est carrément normal que ça pète, quoi. Je pense que là...
1: Pour cette pièce, tu travailles en duo, en collaboration avec un musicien. Pardon, je ne voudrais pas écorcher son nom.
0: Liam Rio.
1: Comment vous êtes connus? Comment est née cette idée de collaboration? Est-ce que c'était la première fois ou est-ce
0: oui,
1: que vous aviez déjà expérimenté
0: Complètement la première fois. On ne se connaissait pas du tout. J'ai eu bouche à oreille... on m'a vendu ses mérites, quoi, en tant que musicien.
1: On a un extrait sonore donc de la pièce. On va l'écouter, puis on va revenir dessus juste après.
0: Ça pourrait être l'histoire d'une femme qui a perdu son prénom. Elle en avait un en Algérie, en Kabylie. Puis elle est arrivée en France et il s'est perdu. On ne la nommait plus que comme la sorcière, la salope, la vieille ou la femme d'eux. Ou ça pourrait être aussi l'histoire d'une autre femme, Zora, qui déteste tellement sa mère qu'elle ne veut plus la nommer. Ou ça pourrait être encore l'histoire de cette chose qui nous mange. La vieille, Zora et moi.

0: Voilà, on écoutait un extrait sonore de la pièce Gêne qui se joue au Théâtre Le Rideau. Pour rappel, le Théâtre Le Rideau, c'est ici à Ixelles, à Bruxelles, rue Goffard numéro 7. Et cette première pièce de Alula Awatel a commencé ce mardi 6 octobre, se joue jusqu'au 16 octobre prochain, avec certaines dates qui proposeront comment on appelle ça déjà ? Je l'ai dit tout à l'heure.
1: Une rencontre.
0: Une rencontre, merci. Voilà, une rencontre, un after scène, notamment le samedi 10 et le jeudi 11 octobre, avec toute l'équipe du spectacle. Le samedi 10, une rencontre et atelier cuisine, parce qu'on parlait notamment du rapport à l'alimentation. Une visite décoloniale les samedis 10 et dimanche 11 par le collectif Mémoire coloniale et lutte contre les discriminations. Tous ces détails sont à retrouver sur le site du théâtre Le Rideau. Donc, pourquoi donner de la place à de la musique et qui plus est en live dans la pièce ?
1: Bah, comme je le disais, j'ai vraiment un goût pour l'artisanat et du coup et la musique. Je crois que ça a été quelque chose qui m'a beaucoup accompagnée dans ma vie, qui m'accompagne toujours. Et ouais, vraiment le goût de ça. Et donc il y a vraiment cette envie de et le plaisir de voir un musicien faire en live et de voir comment ça a été tout un travail quoi aussi de voir comment d'un coup essayer de trouver en tout cas comment la musique n'accompagne pas juste le texte mais vit avec le texte. Enfin, avec Liam on a vraiment beaucoup parlé aussi lui de son rapport à ces questions là de colonisation, de corps, de paroles non dites. Et quand il joue avec sa trompette il y a vraiment tout un truc où il se raconte toute une histoire dans sa tête. Enfin, il y a vraiment tout un lui-même à son récit quoi. Oui. Et donc il s'exprime lui avec le son et moi avec les mots et à nous deux on cohabite sur cette scène. On cherche à ça, en tout cas.
0: Au début de l'interview, tu disais que cette énigme, ce récit se déroule au fur et à mesure de la pièce. Est-ce que d'un soir à l'autre des représentations, du coup, est-ce que la musique ou ton texte change ou
1: non, tout est... Ouais,
0: tout est ficelé. Comment ça a été de travailler avec quelqu'un que, bah, que tu connaissais pas, du coup, et pour une première pièce, quoi ?
1: Bah, c'est quelque chose... Enfin, c'est hyper intéressant. Ça met à des endroits. Même moi, en tant que porteuse de projet, il y avait vraiment tout un truc où il faut que, comment dire. Je trouve le plus difficile, c'est de croire en ce qu'on est en train de mettre en place. Je suis une personne qui doute beaucoup, et en fait, au fur et à mesure du travail, je me disais, mais en fait, c'est peut-être là aussi l'endroit qui est chouette, c'est de se dire, bon bah, j'ai pas les réponses à tout. Mais j'embarque des gens avec moi et faut me croire.

0: quoi. On sait pas trop où on va, mais... Et donc, Liam, pour le coup, a vraiment été très sensible et curieux de se jouer à ce jeu-là. Et donc, la rencontre, c'est quand même vraiment très bien faite. Et puis, c'est pas simple. Enfin, comment on trouve cet équilibre entre le son et le texte et ouais, trouver cette sensibilité-là, en tout cas.
1: Est-ce que c'est quelque chose que tu avais déjà expérimenté par le passé en tant que comédienne sur d'autres pièces ou pas?
0: Non, pas vraiment. Après, l'année passée, j'ai repris le rôle de Benoît Pierret dans le Raoul collectif, qui fonctionne beaucoup avec la musique live.
1: D'accord.
0: Et j'adore. Enfin, j'avais adoré être là avec eux.
1: Ça te porte dans ton jeu?
0: Oui, je crois. Et puis, oui, c'est vraiment un autre langage, mais qui en même temps, je sais pas, ouais, j'aime beaucoup.
1: Mm-hmm. On lit également toujours la page de ta pièce sur le site Le Rideau, un corps malade, symptôme d'un héritage qui dépasse l'hérédité génétique pour s'ancrer dans un racisme systémique. On part de ton expérience individuelle pour arriver vers toi comme partie prenante d'une société plus large, certainement malade aussi. Est-ce que ça a eu une vocation curative pour toi, ou en tout cas, est-ce que ça t'a permis de surpasser ce qui semblait un problème de base qu'est la maladie pour finalement aller vers quelque chose de plus systémique, de plus global et porter en étendard un combat plus large que ton simple symptôme
0: ouais.
1: corporel?
0: Vraiment, pour moi, je crois que ma maladie n'a jamais été un problème. C'est ce que je dis. Je crois que
1: Ça n'a pas été un problème, mais ça t'interrogeait.
0: Oui, ça m'a interrogée surtout parce que j'étais là, ça a commencé tôt, après ma mère. Puis du coup, je sais que ma grand-mère aussi. Et c'est surtout le rapport de cette partie-là de ma famille du côté de ma mère où j'ai peu d'informations, en fait. Et je crois que pour la fiction, pour le théâtre, je me suis dit, la porte d'entrée de la maladie, elle est pas mal quand même. C'est là que la fiction, elle est. Mais c'est pas la maladie en soi. Et c'est surtout parce que j'avais surtout envie de parler justement de ce rapport d'être métisse, d'être entre deux, d'avoir des choses qu'on n'a pas, d'avoir pas toutes les informations, et de vivre le racisme au quotidien, de voir le racisme au quotidien, de voir là nos politiques. Enfin, c'est fou, quoi. C'est complètement fou.
1: Surtout, c'est des sujets dont on parle plus, mais pour autant qui n'avancent pas.
0: Mais oui, donc c'est hyper contradictoire.
1: Et métis, il y en aura toujours. Donc, il y aura toujours des générations qui portent cette double identité et parfois l'absence de savoir de telle et telle histoire en fonction du côté maternel ou paternel. C'est un combat permanent.
0: Permanent. Et plein de fois, je me dis, mais c'est bon, allez, on connaît ces histoires. Enfin, pourquoi cette histoire plus qu'une autre Vraiment, en tant que porteuse de projet, je me dis, est-ce qu'on parle encore de ça et tout? Et en fait, je me dis, mais si, il faut encore en parler, quoi. Enfin, genre, on fait que reculer, c'est un truc de fou.
1: Oui, j'allais te poser la question, mais tu y réponds déjà. Oui, du coup, c'était, est-ce qu'on doit encore en parler? Mais on doit encore et encore en parler, en effet. Il est 8h55, on arrive bientôt à la fin de l'émission. Peut-être, il y a déjà eu deux soirées de représentation. Comment tu l'as senti Tu es contente?
0: Je sais pas du tout. Enfin,
1: Maintenant, t'es le nez dans le guidon jusque mi-octobre.
0: Oui, oui.
1: Et est-ce que tu veux nous rajouter quelque chose sur pourquoi on doit avoir gêne? Pourquoi c'est d'utilité publique de venir te découvrir sur scène?
0: Parce que je pense qu'il y a quand même à des moments dans le récit des choses qui on peut repartir avec des choses qu'on apprend encore. Et je me dis, on ne sait pas tout. Et aussi parce que, oui, il y a cette énigme, en tout cas, qu'on essaie de tenir. Je pense qu'il est intrigante. Enfin, en tout cas, dans l'écriture, j'ai vraiment cherché à aussi comment on amène une sorte d'enquête et de tension, quoi. Une sorte de tension à tenir.
1: En tout cas, il y a une rencontre aujourd'hui, après la représentation, avec Safia Kessas, qui est journaliste et autrice, et le sociologue Abdelali Aja, qui explore la transmission des traumatismes hérités. de la colonisation et des enjeux de la décolonialité aujourd'hui. C'est on ne peut plus d'actualité et en même temps, ça va le rester longtemps parce que c'est tellement dur de se défaire de traumatismes hérités, tous ces silences qui ont couvert ces générations qui ont vécu, qui ont transmis avec eux des secrets qui en disent finalement beaucoup sur notre histoire, les rapports de domination qui ont existé, qui existent encore et qui perdurent. Briser le silence pour se réapproprier son histoire, je pense que c'est ça ta pièce quelque
0: oui,
1: part.
0: Oui, exactement. Ouais.
1: Très bien. Ça se joue donc au Théâtre Le Rideau, ici à Bruxelles. Ça a commencé ce mardi, c'est jusqu'au 16 octobre. Toutes les informations sont à retrouver sur le site du Rideau. Peut-être on peut te suivre aussi ton actualité sur d'autres plateformes réseaux.
0: Je suis sur les réseaux, ouais. Okay. Instagram.
1: D'accord. Eh bien, on te souhaite beaucoup de succès dans cette pièce, Gêne. Merci d'être venu nous en parler. Donc, au Théâtre Le Rideau, toutes les informations à retrouver sur notre site Radio Panique, pardon. On va passer une petite musique avant de clôturer l'émission. Et du coup, je te laisserai un petit mot de la fin après. Comme ça, ça te laisse le temps de processer.
0: Ok.
1: Mirko, si tu veux.
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0: est à l'antenne. Voilà, c'est ce qui arrive quand on est à la radio. Des fois, les échanges off qui sont parfois même plus intéressants que ce qu'on vous dit, chère auditrice. Il est 9h, on ne devrait pas tarder à entendre les cloches de l'église de Saint-Josse sonner. On a eu une émission chargée mais riche en informations, en rencontres. Et on termine cette émission avec Aloula qui est venue nous présenter sa première pièce jeune qui se joue au théâtre Le Rideau. Il reste encore des places, donc n'hésitez pas, c'est jusqu'au 16 octobre.
1: Oui.
0: Est-ce que tu veux rajouter une dernière chose ?
1: Bah non, bienvenue à toutes celles qui veulent venir et vraiment, oui voilà, c'est une chouette expérience. Et...
0: En tout cas, on te souhaite beaucoup de succès. Merci d'avoir accepté notre invitation et pour d'autres projets ou si cette pièce se rejoue à d'autres occasions, n'hésite pas à venir en reparler plus longuement. Et restez sur les ondes de Radio Panique après les promesses de l'aube. On aura une petite tranche de musique en continu avec le manche disque pour arriver à 11h avec l'émission d'info-débat Radio Mouette. Ce sont les aînés qui sont au cœur de la radio. Ensuite, à midi, c'est le show 1122 de Radia Création. À 14h, un atelier de radio populaire, autre émission d'info-débat. C'est le laboratoire ouvert à toutes et tous qui veut comprendre le côté pile des médias. Ensuite, une émission spéciale à 15h, Jam Karwila, les noceuses, je ne connais pas, à découvrir. La drache musicale à 17h chaque jeudi, suivie de No Fade Out, cet espace de partage musical à 18h, puis Réservoir Dub à 20h30, Fade to Pleasure 22h30 et un fragment sonore, l'épisode 2 Nothing is New Anymore à 23h30. Ensuite, les tranches de musique en continu habituelles, Acouphènes, Biodiversité, Rêverie et La Panique. Les promesses de l'aube reviennent lundi prochain et nous, on se retrouve jeudi prochain pour parler conférences gesticulées avec le poisson en bicyclette et son festival Nage en eau trouble. Merci à toutes et tous. Merci Mirko pour la régie, on t'a pas entendu.
2: Merci à vous, c'était très chouette.
0: Merci JP, merci Aloula.
1: Merci à vous.
0: Très bonne journée à toutes et à tous. À bientôt.

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0: Voilà, bonjour, bonjour. Vous êtes sur Radio Panique, mais le deuxième jeudi du mois, c'est l'émission des ateliers de Radio EYAD, de l'ASBL EYAD, les ateliers populaires de radio et qui s'appellent maintenant les Babblers. Et nous avons une équipe réduite parce qu'il y a beaucoup de malades aujourd'hui. Et donc, nous avons des nouveaux membres, par contre, ça c'est super, de la nouvelle énergie, de la fraîcheur dans l'émission. Alors, il y a deux nouvelles personnes dans l'équipe de l'émission. Il y a Rawa, bonjour.
1: Bonjour, monsieur.
0: Voilà, et il y a Juliana.
2: Bonjour, Robert.
0: Voilà.
2: Comment vas-tu?
0: C'est leur première émission. Alors, moi ça va très bien, moi ça va cool. Et Rawa, comment ça va?
1: Ça va bien.
0: Ça
1: et
0: va
1: toi?
0: Bien, hein? mais pas mal, pas mal, pas mal. Et donc Rawa et Juliana.
2: Ouais.
0: Voilà, elles vont se présenter parce qu'elles sont nouvelles ici dans l'émission. Et donc voilà, pour mieux se faire connaître des gens qui nous écoutent. Et je vois qu'il y a de plus en plus de gens qui nous écoutent. J'ai été voir les podcasts de l'émission et on est passé à plus d'écoutes qu'avant. Donc ça, c'est vraiment une bonne nouvelle. On fait un petit coucou à toute l'équipe qui n'est pas là, qui est malade en ce moment. Il y a Elba qui est malade, Abdel Koudous qui est malade, Kezban qui est malade. Donc on espère qu'ils pourront revenir la semaine prochaine. Et il y a aussi notre amie Vilma qui, elle, doit se reposer et qui reviendra la semaine prochaine, en tout cas, on espère. Alors, les deux nouvelles membres de l'équipe, on va commencer par Rawa. Rawa, alors toi, tu peux te présenter. Tu t'appelles comment?
1: Moi?
0: Ouais. Ah ouais.
1: Je m'appelle Rawa.
0: Ouais.
1: Je suis érythréenne.
0: Ouais.
1: J'ai 19 ans.
0: Ouais.
1: J'habite au Waterman-Boffer.
0: Ouais.
1: Fini?
0: Et ça fait combien de temps que tu es en Belgique?
1: 9 mois.
0: 2 ans et 9 mois.
1: 2 ans, 9 mois.
0: Ouais. Et tu es avec ta famille ici en Belgique? Tu es avec tes... Avec,
1: oui. Dit,
0: des frères et sœurs?
1: Sœurs, frères.
0: Ok.
1: 2 sœurs, un frère.
0: Ok. Et il faut... C'est dommage qu'on est en radio parce qu'il faut voir, elle sourit tout le temps et elle rigole tout le temps. Ça, c'est vraiment super.
2: Ouais, c'est...
0: Alors... Tu nous as apporté une musique, on l'écoutera plus tard. On va d'abord laisser Juliana évidemment se présenter. Bonjour Juliana.
2: Bonjour Ben.
0: Comment ça va pour la première émission en direct alors?
2: Ah, ça va très très bien, merci. Voilà, je m'appelle Juliana, je suis belgo-brésilienne et je suis ici en Belgique presque depuis toujours.
0: Ben oui. Malgré ton accent brésilien.
2: Bien sûr, faut pas laisser mon charme tomber.
0: Hein. Ben évidemment.
2: C'est important. Hein.
0: Bah, évidemment, évidemment. Mais moi, il me semble que c'est un accent mélangé parce que tu as vécu en Italie longtemps.
2: Oui, exactement.
0: Si je ne me trompe pas. Tu parles italien,
2: oui,
0: d'ailleurs.
2: Oui, je parle italien aussi.
0: Tu as vécu combien d'années en Italie?
2: Ah, j'ai vécu en Italie 2 ans, mais mon papa aussi est d'origine italienne.
0: Ah, voilà.
2: De Sicile.
0: Ah, de Sicile, ouais, d'accord. Donc tu as vécu 2 ans en Sicile?
2: J'ai vécu 2 ans, normalement, en Sicile, mais tous les ans, on allait en Italie. Je connais assez bien l'Italie, comme Rome, Venise, voilà, Arborobello, Lecce, Napoli, Costa Amalfitana.
0: Oh là là là là là.
2: J'adore l'Italie.
0: En tout cas, moi je pense, hein, l'Italie c'est le plus beau pays du monde. Moi, tous les endroits où j'ai été, c'était toujours très très beau.
2: Tu n'as pas encore été au Brésil, attends.
0: Hein. Je n'ai pas encore été au Brésil. J'ai été dans pas mal de pays d'Amérique latine, mais le Brésil, pas encore.
2: On t'invite à y
0: c'est
2: aller.
0: Vrai. Ah ben ouais, évidemment.
2: Et à tous les Belges aussi,
0: ouais.
2: Tout le monde, vous êtes bienvenus.
0: Mais ouais,
2: j'adore
0: ouais, ouais.
2: Les gens.
0: Alors, tu nous as, comme chacun de l'équipe, tu nous as apporté une chanson. Peut-être présente-nous un peu l'artiste et pourquoi tu choisis cette chanson-là.
2: Bon, et l'artiste s'appelle Raul Seixas. Donc, le titre de la chanson, c'est normalement Les Fous du Roi, ou alors Les Fous en Beauté.
0: Le Fou en Beauté,
2: oui.
0: Ouais, ouais.
2: J'ai choisi cette chanson parce qu'il y a un texte de la chanson qui dit « Ces chemins qui moi-même ai choisi, c'est tellement facile d'y aller pour ne pas avoir où y aller, où m'y rendre.
0: Mmh, »
2: Donc, ça veut dire que c'est une musique, moi, je pense assez souvent aux expatriés économiques et aux réfugiés politiques parce que, assez souvent, ce sont des gens qui choisissent pas, je ne parle pas des réfugiés politiques, je parle plutôt des expatriés économiques, qui choisissent d'aller dans un pays parce qu'ils ne savent pas comment vivre correctement chez eux. Mmh. Donc, c'est facile d'y aller parce que de suivre, d'y aller. Voilà, ils ont choisi, mais c'est
0: d'aller
2: parce qu'ils n'avaient pas les moyens.
0: D'aller où il y a une opportunité.
2: Oui, parce qu'ils n'avaient pas les moyens de faire autrement, quoi.
0: Ouais.
2: Je connais pas mal de gens par ici qui normalement adorent la Belgique, comme la France, comme ailleurs, ici en Europe ou même ailleurs hors de l'Europe, mais qui ce sont des réfugiés plutôt économiques parce que chez eux, ils n'ont pas les moyens de survivre à leurs besoins, quoi.
0: Tout à fait.
2: C'est pour ça que j'ai choisi cette musique.
0: Eh ben, on va écouter ça.
2: Donc, merci.
0: Raoul Seixas, le titre de la chanson ?
2: Maluco Beleza.
0: Maluco Beleza.
2: Maluco Beleza.

0: Voilà, c'était. On m'entend bien, voilà, oui. C'était la chanson donc apportée par. Non, on va pas écouter deux chansons pour le prix d'un. La chanson apportée par Giuliana Maluco Beleza. Qu'est-ce que tu as pensé de la chanson Rawa? Jolie chanson?
1: Oui.
0: Oui? Est-ce que tu as compris les paroles en portugais? Tu comprends le portugais?
1: Non.
0: Ça ressemble.
1: Ça vient la musique au côté
0: comme ça. Et c'est une jolie oui. Mélodie.
1: Oui, jolie la musique.
0: La musique, jolie musique.
1: Oui.
0: Super.
1: La fille.
0: Ah ben la prochaine chanson tu vas chanter avec hein.
1: Ah,
0: ouais. Quoi. Ouais. Alors, ce sera pas la première. La prochaine, on va d'abord écouter la chanson que Abdel nous a préparée. Mais avant ça, Giuliana est venue avec un sujet à présenter, puisque dans une émission de radio, on présente des informations. Et là, elle connaît quelqu'un qui s'occupe d'une web TV. Et il y a un événement qui se passe samedi prochain.
2: Oui, exactement, Bert. Voilà, c'est samedi 17 octobre, de 17h à 21h, BAM TV présente son 6e épisode autour du thème particulièrement actuel. Couleur, classe et préjugés, qui a droit à quoi? Voilà. Ouais. Donc, c'est la thématique de cette rencontre, sera « Quand les stéréotypes construisent des frontières ». Donc, ce rendez-vous se fera de 17 à 21h à l'espace Raskiné.
0: Raskiné,
2: ouais. Ou 109 rue Josaphat à Escarbeek. L'entrée est gratuite, mais il faut quand même s'inscrire. Donc, je vous invite à aller dans les sites de BAM TV.
0: Est-ce qu'il n'y a pas une adresse mail comme ça, c'est peut-être
2: oui,
0: plus
2: oui, bien sûr, il y a l'adresse
0: simple.
2: Mail. Donc, tv.press@belafrica.be. Okay.
0: Alors, on répète, tv.press@belafrica.be. .be. Ok. Toi, tu as déjà été voir des conférences de BAM TV à l'espace
2: oui.
0: Raskiné?
2: Oui, oui, c'est très intéressant. Ils invitent assez souvent les SBL, assez souvent des artistes normands, des chanteurs, un petit peu de tout.
0: Okay.
2: Donc, c'est divers. Assez souvent, quand il y a normalement la fin de la conférence, moi, j'ai fait des interviews avec normalement les invités.
0: Super. Voilà. Et alors, tu sais quels sont les invités pour cette conférence-ci?
2: Non, pour cette conférence, non. Moi, je ne sais pas parce que chaque fois, c'est une petite surprise. Presque chaque fois.
0: D'accord. Donc, ils invitent quelqu'un qui va d'abord présenter.
2: Oui.
0: Et qui va poser une question, et les gens du public peuvent participer à
2: Oui, les gens du public peuvent participer. Assez souvent, il y a normalement des spécialistes, des psychologues,
0: d'accord.
2: Des SBL, des gens du CPAS, donc des gens des associations en général, quoi,
0: okay.
2: Qui viennent parler normalement sur la problématique, et là, ils donnent la parole au public aussi.
0: D'accord.
2: Voilà.
0: Ok, on rappelle, donc je vous ai dit samedi prochain, mais c'est samedi suivant, samedi en 8, hein,
2: oui.
0: Le samedi 17 octobre à 17h.
2: Oui, de 17h à 21h.
0: À 21h.
2: Donc.
0: C'est à l'espace Raskiné.
2: Oui, à l'espace Raskiné.
0: Qui se trouve 109.
2: Qui se trouve 109 rue Josaphat à Escarbeek.
0: Rue Josaphat à Escarbeek. Alors, inscrivez-vous sur l'adresse mail, je vais essayer de le dire de tête, tv.press, donc P-R-E-2-S, @belafrica,
2: oui.
0: Comme ça se prononce, juste c'est un K et pas un C, hein, belafrica, .be. Alors, on peut toujours donner le site internet, c'est
2: et BAM TV.
0: BAM TV, donc B-A-M-T-V.
2: Oui, BAM TV.
0: .be. BAM TV.
2: Oui. .be. Ou alors Bella Africa Media.
0: Bella Africa Media, oui. .be aussi.
2: .be aussi.
0: D'accord.
2: Donc, mais on ne poste plus dans les sites, on a les sites.
0: Ouais.
2: Et BAM TV, mais sur les réseaux sociaux, on ne poste plus parce qu'assez souvent, on va à des événements pour pouvoir interviewer des gens. Il y a des musiques de fond et certains réseaux fait tomber normalement la publication parce qu'il y a des musiques, tu vois.
0: Ouais.
2: Voilà, donc ouais, alors ouais, on poste assez souvent démolition.
0: D'accord. Voilà. Ok. D'accord. Donc ça, ce sera pour samedi prochain. Moi, j'aurai un événement à vous annoncer pour le vendredi 16, mais on en parlera un peu plus tard. On va d'abord faire un petit coucou à Abdel, qui est malade, hélas, et qui n'a pas pu venir, mais qui nous a quand même prévu une chanson, puisque chacun a apporté une musique. Et c'est un morceau de musique apparemment composé par Omar Farouk Tekbilek, et ça s'appelle « I Love You, Istanbul ». Encore une chanson romantique. Il n'y aura que des chansons romantiques aujourd'hui. On écoute ça. Omar Farouk Tekbilek.

0: chanson que nous a apporté Abdel Koudous, qui s'appelle donc I Love You Istanbul, et je crois une composition de Oman Farouk Tekbilek. Alors cette chanson, cette musique, Rawa, qu'est-ce que tu en pensais? Parle bien dans ton micro,
1: Rawa. Abraham Afork.
0: Ah non, alors la musique d'avant, la musique qu'on vient d'entendre, la musique de I Love You Istanbul, c'était bien?
1: Oui.
0: C'était une jolie chanson.
1: Arabe?
0: Je crois que c'est une chanson turque.
1: Turque. Un petit peu de musique arabe.
0: Oui, c'est de la musique arabe, hein? Oui, oui.
1: Oui.
0: On appelle ça musique arabesque. Arabesque, oui. Oui. Alors, Giuliana, qu'est-ce que tu
2: moi
0: pensais?
2: Je trouvais très joli. Très, très joli. Ça nous emporte, normalement. Ouais. Des pays lointains. Moi, j'ai trouvé magnifique.
0: Tu as déjà été à Istanbul?
2: Non, j'étais au Maroc, à au Casablanca. Maroc.
0: Ah ouais, d'accord. Ça, ouais. Tu en parleras avec Abdel quand il sera là. Moi, j'étais ni au Maroc, ni à Istanbul. Mais apparemment, c'est une très jolie ville, Istanbul. Beaucoup de gens y vont.
2: J'aurais bien aimé hein,
0: ouais.
2: y aller aussi.
0: Mais... Ouais. Et donc, j'imagine que Oman Farouk Tekbilek, il est turc. En tout cas, c'est une proposition de Abdel. Alors Abdel, il est malade ce mois-ci, donc cette émission-ci pour le mois d'octobre. Il nous reviendra au mois de novembre et il y aura un petit quelque chose à nous présenter puisqu'il a sorti un recueil de poésie. Et il nous parlera de ce recueil de poésie qu'il a sorti. Vous savez que, enfin vous le savez peut-être, vous le savez peut-être pas, mais Abdel écrit des poésies et donc il nous parlera de ce recueil de poésie. Alors, je voudrais maintenant présenter la chanson que Rawa nous a apportée. Alors, peut-être Rawa va nous présenter la chanson. C'est Abraham.
1: Oui.
0: Comment il s'appelle?
1: Abraham Afwerki.
0: Afwerki.
1: Oui.
0: Ok. Et la chanson s'appelle? La chanson?
1: Melei.
0: Melei. Melei, c'est quoi?
1: Nom.
0: C'est le nom?
1: Oui, la fille nous.
0: C'est le nom d'une fille ou d'un garçon?
1: Non, fille.
0: C'est une fille.
1: Oui.
0: Et le chanteur, il est amoureux de cette fille?
1: Oui, elle chante la garçon avec Phil,
0: ouais.
1: Malay.
0: Ouais. Amoureux, amoureux, amoureux. Hein? Il est amoureux de Malay.
1: Romantique.
0: Chanson romantique.
2: Romantique.
1: Oui,
0: tout à fait.
1: Romantique.
0: Tout à fait. Alors. Alors, ce que moi j'ai lu, alors je ne sais pas si ça reste à confirmer, mais Melei, c'est un prénom de fille, effectivement, en Érythrée, mais ça fait référence aussi à l'indépendance de l'Érythrée. C'est dans les années 90 que l'Érythrée est devenue indépendante de l'Éthiopie. Avant, ça faisait partie de l'Éthiopie.
1: Hein? Kirina. Alors, c'est Éthiopie et c'est Érythrée.
0: Voilà, Éthiopie, Érythrée, mais avant, il y a longtemps... L'Éthiopie, l'Érythrée était avec l'Éthiopie.
1: Oui, oui.
0: Un seul pays.
1: Oui.
0: Hein, c'est ça. Et puis, l'Érythrée a eu son indépendance. Et la chanson fait référence à l'indépendance. Ça parle de l'amour d'une fille, mais en même temps, ça fait référence à l'indépendance pour l'amour de la patrie, de la région, de l'Érythrée. Ça fait référence à ça. Écoutez bien les paroles. Essayez de comprendre le Tigrina. Tigrina, c'est la langue qu'on parle en Érythrée.
1: Oui.
0: Toi, tu sais pas. Dis-moi un peu, je m'appelle Rawa en Tigrina.
1: Oui, je m'appelle Rawa Tigrina. Musique Tigrina.
2: Dans ta langue.
0: Rawa en Tigrina. Dis-moi. Tigrina. Je m'appelle Rawa, mais en Tigrina. En Tigrina.
1: En Tigrina.
0: Oui.
1: Je m'appelle Rawa en Tigrina.
0: Non, non, non, non. On va pas y arriver.
1: Je m'appelle Rawa, je suis.
0: Je suis érythréenne, mais dis-le en tigrina, dans ta langue à toi.
1: Moi, tigrina.
0: Oui. Comment est-ce qu'on dit Rawa en tigrina?
1: R.
0: Oui.
1: W.
0: A, W. H.
1: Non, R, H, W.
0: Ok, ok, ok.
1: Moi.
0: Ok,
2: non,
0: ok.
2: Je pense ça. Mais c'est pas grave.
0: C'est pas grave, c'est pas grave. Alors, ce que j'aimerais bien faire savoir aux auditeurs, c'est que le Tigrina, donc c'est la langue de la région, donc c'est vraiment c'est le nord de l'Éthiopie, qui ne fait plus partie de l'Éthiopie. Et il y a une région dont on parle assez bien en ce moment, c'est la région du Tigré. Du Tigré, d'où vient la langue tigrina, on s'imagine. Il y a pour le moment aussi un peu la guerre dans la région du Tigré. Je ne sais pas si c'est pour l'indépendance, mais apparemment c'est une région qui voudrait sortir, je pense, de l'Éthiopie aussi. Et l'Érythrée est juste au-dessus. Alors, on va écouter la chanson de Abraham Afwerki.
1: Afwerki.
0: Afwerki. La chanson qui s'appelle Melei. Alors, il faut que d'abord l'ordinateur veuille bien. Voilà, on va écouter ça.

0: Comme ça, passe bien. Chou, chou.
1: Relax-toi.
0: Non, pas relax. Relax. Moi, comme ça.
1: Relax.
2: Parce que mon micro n'est pas ouvert. Alors maintenant, voilà, voilà. Donc, version karaoké quasi de la chanson Melee de Abraham Afolke.
0: Oui.
2: Pourquoi tu as choisi cette chanson?
0: Pourquoi?
2: Pourquoi, moi, tu as, pourquoi cette chanson-là? Tu es romantique aussi, toi?
0: Oui, romantique.
2: Ok, d'accord, d'accord. C'est une jolie chanson.
0: Oui, moi, c'est comme ça. Ah!
1: La musique.
2: Et est-ce qu'il y a un garçon en Belgique qui chante ça pour toi?
0: Non, pas Belgique, garçon. La musique, moi, avec Phil, très, très dur.
1: Elle est amoureuse.
2: Ah ouais? Un garçon en Érythrée?
0: Oui, c'est garçon Érythrée.
2: Ouais.
0: Ça vient, la musique à Châté.
2: Ouais.
0: Ça vient, mais c'est aussi la tête, moi, à côté.
2: Ah. Ok, alors donc c'est une chanson romantique, effectivement.
1: Elle a compris, elle n'a pas voulu répondre.
2: Quoi ça?
1: Moi je lui ai demandé, Hubert t'a demandé si tu es amoureuse.
2: Ouais.
1: Alors elle a fait comme ça, elle a compris. Elle a
0: non, pas voulu répondre. Moi comme ça, c'est musique, moi à côté, ça vient, ça drip.
2: En écoutant la musique, elle est amoureuse, de toute façon.
1: Oui.
0: Jolie, monsieur, jolie.
2: Ok.
1: C'est très jolie.
2: Très jolie, très jolie. Ouais, ouais. Alors. Moi, j'ai été voir un peu la traduction parce que tu m'as envoyé le texte, hein, tu m'as envoyé le texte de la chanson. J'ai été traduire un petit peu parce que c'est en tigrina. Et ça dit effectivement pourquoi tu es parti, je te cherche, je te promets, je serai fort. Et ça fait référence effectivement à l'indépendance. Je vais tenir à l'indépendance, à la nation, je serai fort, je vais résister aux Éthiopiens, puisque ce sont les Éthiopiens qui ont envahi l'Érythrée. Et dans toute la chanson, non seulement ça parle de cette fille, mais ça parle aussi donc effectivement de la nation, de la patrie érythréenne qui devenait indépendante. Je crois que c'est dans les années, au début des années 2000, je pense que l'Érythrée est devenue indépendante de l'Éthiopie. Voilà donc, ben merci Rawa pour ce choix de musique.
0: C'est moi, musique, pas parler beaucoup comme ça moi.
2: Mais ouais, mais écoute,
1: qu'elle a dit, non.
2: C'est très bien Rawa. Moi je trouve ça très chouette, c'est ouais. Très courageux de venir parler, même si tu parles pas très bien français, c'est très courageux de venir parler, de venir exprimer, de choisir une chanson. La prochaine fois, tu choisis une autre chanson, d'accord? Tu apporteras une autre chanson, peut-être d'un autre chanteur. Ok, mais en tout cas, de nous faire connaître la musique érythréenne, c'est vraiment très bien. Ça nous fait vraiment plaisir. Alors moi, j'ai choisi une chanson qui a à voir avec un événement qui aura lieu la semaine prochaine. Je vais d'abord vous faire écouter la musique et puis on en parlera juste après la musique. C'est une chanson en turc. Alors, Eyad ASBL, hein, qui chapeaute l'émission d'aujourd'hui, l'émission des Babblers. Donc Eyad ASBL, c'est une association sans but lucratif, une ASBL, qui a plusieurs services, dont du soutien scolaire, dont une aide à la parentalité, dont des cours de français et langue étrangère et de l'éducation permanente. Ici, c'est une activité d'éducation permanente. Donc, tout le monde est invité à participer aux émissions et à apprendre à faire de la radio et à traiter l'information. Hein, traiter l'information, c'est-à-dire, on voit des choses qui se passent. Comment est-ce que nous, on raconte l'information qu'on a vue? Comment est-ce qu'on la transmet à d'autres personnes par le média de la radio? Alors que vous parliez bien français ou pas, vous êtes les bienvenus. On s'occupera de chacun et on apprendra à chacun de manière différenciée. On appelle ça la pédagogie différenciée. Pour les gens qui ne parlent pas bien français, ben on les aide un peu à s'entraîner au français. Pour les autres, on va plutôt travailler sur l'information et sur comment gérer l'information et puis comment gérer aussi la technique dans le studio. Voilà, donc pourquoi je vous dis ça? Parce que donc la musique qu'on va écouter, c'est une musique chantée en turc. Nous sommes Eyad ASBL dans le quartier turc. Eyad Asbel, d'ailleurs, c'est Eyad Asbel, maison de Turquie. Donc, c'est en plein milieu du quartier turc. Donc, ça fait référence à l'ASBL Eyad dans le quartier turc. Et ce groupe, qui est à moitié néerlandais, à moitié turc, sera en concert le vendredi 16 octobre. Donc, vous avez un week-end bien chargé, puisque le vendredi 16, vous avez le concert de Altingen, qui est le groupe turc. Et le samedi 17, vous avez la conférence au centre Raskiné avec BAM TV. On écoute ce groupe turc, vous m'en direz des nouvelles. Voici le son. Alors ici, il faut d'abord, évidemment, quand on travaille avec YouTube, il faut d'abord éteindre toutes les autres chaînes. Voilà, on écoute ça, Altingen.

0: ça vient.
1: Alors, c'est bien comme musique?
0: Oui, comme,
2: c'est très bien.
0: Comme air train, un petit peu arabe.
1: C'est un peu oriental, hein, c'est un peu musique arabe, c'est effectivement c'est la musique turque. Musique turque, hein, c'est entre le monde arabe et le monde occidental. Et là, c'est un groupe avec des musiciens hollandais et des musiciens turcs qui font de la musique ensemble et ils reprennent le style de rock turc des années 70. Rock turc des années 70 et ils reprennent ça actuellement. Ils seront en concert donc le vendredi 16 octobre à l'occasion d'un festival qui s'appelle le Festival des Libertés. Je ne sais pas si vous avez déjà entendu parler de ça, le Festival des Libertés, c'est chaque année depuis déjà une vingtaine d'années, je pense. Et il y a entre le vendredi 9 octobre et le samedi 17 octobre toute une série de conférences, de débats, de théâtre, d'expositions, d'expériences, de films, de concerts. Il y a plein de

0: C'est souvent en Belgique. Donc vous aurez l'occasion de le voir dès qu'ils reviennent la prochaine fois, dès qu'ils sortent un nouvel album. Là, ils sortaient leur dernier album, je ne sais plus comment il s'appelle, enfin bon, bref. Allez voir le morceau, c'était, alors je vous le redis une fois, Nere Desin Sen. Morceau donc du dernier album de Altingun. Au Festival des Libertés. Au Festival des Libertés, ça se passe où? Ça se passe entre autres au Théâtre National, dans le centre-ville. Et c'est organisé par Bruxelles Laïque. Je ne sais pas si vous connaissez Bruxelles Laïque, une grande association qui s'occupe surtout de la neutralité et de la non-discrimination entre les gens. Ça rejoint un peu la conférence de BAM TV en fait, par rapport à la non-discrimination des gens contre le racisme, contre l'antisémitisme, etc. Voilà, Festival des Libertés du vendredi 9 au samedi 16 octobre, donc c'est la semaine prochaine. Ça commence dès demain, nous sommes jeudi 8, c'est dès demain que ça commence. Alors, on va bientôt se quitter, c'était la première émission, c'est une émission encore un petit peu brouillon. Je devais vous parler de cinéma, et puis techniquement, je n'ai pas su récupérer le fichier pour vous parler de cinéma, donc c'est remis au mois prochain. On a été voir le film « Tête brûlée ». Enfin, moi j'étais le voir, le reste de l'équipe, Rawat, non tu n'étais pas là pour aller voir le film Tête brûlée. On en parlera la semaine prochaine parce que j'ai rencontré la réalisatrice et comme ça les gens de l'équipe, les membres de l'équipe ici verront et écouteront comment on fait pour interviewer un artiste, une réalisatrice. Mais bon, tu me dis que tu fais souvent des interviews, Giuliana, donc voilà. Assez régulièrement. Parle bien dans ton micro. Voilà.
1: Oui,
0: ah, voilà,
1: j'ai
0: là,
1: fait
0: maintenant,
1: assez bien avec BAM TV qui me donne cette opportunité parce que moi, j'aime bien le contact avec les gens. Voilà, quoi.
0: OK. Super. Alors, les émissions maintenant ne durent plus qu'une heure, ce qui est pas mal. C'est un peu moins de travail parce qu'avant, c'était 2 heures, même des fois 2h30 qu'on faisait l'émission. Et ici, 1 heure, c'est bien. On va concentrer un petit peu plus le travail qu'on fait. Il y aura des choses avec des nouvelles thématiques et des nouvelles rubriques à partir du mois prochain. L'émission prochaine sera le 12 novembre, si je ne me trompe pas. Je vérifie que c'est bien le 12 novembre. C'est donc le deuxième jeudi du mois. On va tout de suite voir si je ne me trompe pas. En novembre, le deuxième jeudi du mois, c'est bien le 12 novembre, entre 14 et 15 heures, donc l'émission des Babblers. Babblers, ça vient de la tour de Babel, avec tous les gens qui parlent des langues différentes, et aussi du verbe bruxellois. Ce qui nous rassemble, c'est qu'on habite tous à Bruxelles, même notre ami Rawa habite à Bruxelles. Tu habites à Bruxelles, Rawa?
2: Oui.
0: À Watermael-Beaufort. Ouais, parfait. Et donc, nous sommes tous bruxellois, donc j'ai choisi un mot de la langue bruxelloise, Babylon, qui veut dire parler. Il veut dire parler beaucoup, être bavard. Voilà, alors Giuliana est de cette tribu-là, de la tribu ouais. Des bavards. Bavard, très bien. C'est ça qu'il nous faut pour l'émission des Babblers de l'ASBL Eyad. Voilà, pardon, j'ai un petit chat dans la gorge. On va terminer cette émission avec une chanson. Et puis, on vous quittera et on vous retrouvera le mois prochain, j'espère avec l'équipe au complet, pour avoir plus de rubriques et plus de bavardages pendant cette émission. Voilà, écoutez, un grand merci à Rawa. Merci. Merci d'avoir participé. Et j'espère que tu viendras les prochaines fois encore pour présenter la musique d'Érythrée.
2: D'accord.
0: Ouais, super. Et Giuliana, bien sûr, tu es la bienvenue.
2: Changé, la musique.
0: Une nouvelle musique pour le mois prochain.
2: D'accord.
0: Ça
1: encore
0: va?
1: Une autre musique et tu vas chanter encore, ma belle.
2: Parler.
0: Chanter et danser à deux.
1: Ah oui, on va voir.
2: D'accord.
0: Giuliana va apprendre le tigrine.
1: Oui, je vais apprendre le tigrinien.
0: Et Rawa va apprendre le portugais.
1: Le portugais.
2: Ok, d'accord.
1: Portugais du Brésil. Attention.
0: Portugais du Brésil.
1: C'est différent que le portugais de Portugal.
0: Ah,
1: hein.
0: Mais ouais. Nous faut pas confondre. Attention. Alors, je vous propose de nous quitter sur une chanson de Ana Ferrer, qui est une chanteuse espagnole de Minorque. Minorque, c'est une île, pas loin de Majorque. Tout le monde connaît Majorque, mais il y a une petite île, Minorque, qui est au nord de Majorque. On se quitte sur ça et on vous souhaite une très bonne après-midi sur Radio Panique.
1: Bon après-midi à tous.
0: À bientôt.

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0: panique. Bonjour Christiane.
1: Ouais.
0: Bonjour Amy.
1: Être sauvage de nulle part. Imposé. Non. Rencontrer. Ouais. 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La belle chanson.
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0: M'as-tu quitté?
1: Me guides-tu? 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
0: Les mots sont des armes. Des armées de matériaux. Les mots peuvent changer les choses. Graffeurs, les murs parlent.
1: Les murs parlent, il y a tellement d'ombres, tellement d'ombres, tellement d'ombres, tellement d'ombres, tellement d'ombres. 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
0: 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Désobéissance civile.
1: Absolument, urgent, urgent, urgent, urgent, urgent. Désobéissance civile, urgente, urgente. 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Commencement de l'espérance. Regardant l'étoile des âmes errantes. En automatisme psychique, on m'avait dit. Oui, mais. Tu es noir. Tu es noir. Mais. Oui, mais. Tu es noir. J'avais 7 ans de naissance au monde. Congolaise, congolaise, congolaise. Puis zaïroise. Puis expulsée. Puis belge. Je devais être civilisé. Oubliez l'Afrique sauvage. Cherchant la maison où se fermentent les révolutions. Et donc à moi, la minute de silence doit sur la bouche. Puisque le général de Gaulle, c'était excellent militaire, menant colonie, tuant, exécutant, maquillant charnier. Mais chut, chut, oh, chut, pas sur la bouche, silence. J'ai à être civilisé. Et enfant noir, répété. Oh, dis donc, mauvais point. Mes ancêtres, les Gaulois. Fallait faire se rencontrer. La machine à coudre.
2: Rencontre.
1: Il est pas appris. Tellement de marches sur l'escalier du bonheur. Tellement de marches. Mais tu ne dois pas être malheureuse. Tu dois être heureuse. Tu es... dans un pays civilisé. Noir, il paraît que je suis influençable. Noir, il paraît que ne sachant probablement pas écrire ou comprendre, la première fois que j'ai eu un texte, parce que j'aime écrire, je voulais même être écrivaine ou poète, des choses comme ça. Première fois donc que j'ai eu un texte accepté, c'était au théâtre pour l'enfance et la jeunesse. On m'a dit, oui, mais qui l'a écrit? Moi? Non, mais qui l'a écrit? Moi? Oui, mais qui l'a écrit? Et de là, différentes histoires qui se passent souvent, parce que c'est compliqué, un noir qui écrit la langue française, voilà. Voilà, intégré, assimilé, mais qui écrit? Comment c'est possible? Le partage n'est ni opinion, ni affirmation. Civilisé possède. Donc, toute possibilité. possédé.
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0: ici, vous êtes en présence des noceuses, la compagnie des noceuses, composée de la non-vieille, Christiane Mucci-Moana, et de moi-même, Emirius. Faut pas dire. Toutes deux androgynes. J'ai 32 ans, on me demande encore ma carte d'identité quand je veux acheter de l'alcool. Et on m'appelle jeune homme.
1: Ah oui, ça toujours.
0: Et ouais. Il paraît que c'est un peu... c'est que quand t'as l'air de jeune homme mais que t'es une fille, eh ben, souvent t'as l'air vachement plus jeune.
1: On dirait que...
0: C'est souvent...
1: On dirait que...

0: chez moi, c'est... Faut pas dire, mais c'est le ghetto. C'est le chaos. Tous les jours, on danse, on chante, on crée des nouvelles performances, des nouvelles chorégraphies qu'on voudrait tellement montrer au monde, mais tellement entre soi.
1: Parfois, tu es bien.
0: Et puis...
1: Mais ce n'est un monde à soi tout seul, hein, on sait bien ça aussi.
0: Ah, ça. Un, deux, trois, quatre, cinq, six, sept, huit, neuf, dix.
1: Des milliers! Comme autant de rats!
0: Comme autant de rats qu'il existe sur Terre! Chez nous, c'est un trottoir.
1: C'est un trottoir.
0: Bruxelles est un trottoir.
1: Vraiment. D'ailleurs, l'environnement Bruxelles, hein? Il existe quelque chose qui pense.
0: N'hésitez pas à nous contacter si vous avez des solutions.
1: Vraiment.
0: S'il vous plaît.
1: Je suis rat.
0: Ah, ça y est.
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0: Autrefois, les marchands d'Arlequin récupéraient les restes de repas provenant des restaurants ou des tables aisées. Viande, poisson, légumes, le reste des uns, le repas des autres. Le partage, c'est l'humanité. Soyons humanistes! Il y a des plantes capables de collecter les métaux lourds.
1: Ouais.
0: Penseuse plombière.
2: Les champignons.
0: Les champignons.
1: Tous les champignons. Ouais, tout. Même les magiques.
0: Eh oui.
1: C'est un théâtre de des foires. Des pavés, des sentiers, des mauvaises herbes, des vers de terre.

sans droit, sans opinion, une comédie des assistés, des applaudissants, les récompensés, les très bien, les pas-vous, non, eux, dégage, c'est un théâtre, des assistés, des dégradés, des musculés, dites au vivant, c'est un théâtre pour, ou alors contre, mais alors vraiment contre.

0: Vraiment, tu me fais kiffer. T'as l'air.
1: C'est vrai, c'est toi.
0: Tu me fais kiffer. T'as vu comment on traite une reine?
2: La voix de son bois, Fuego! Fuego!
0: Corbillard cherche glacière, cherche un grand roux, qu'il dit. Mais je veux pas sur mesure. Je veux le nom mieux. Un noir nègre. Signalement pour ceux qui nettoient.
2: Youpi! Des lois anti-immigration! Plus encore! Allez, plus! Plus sévère encore! Tyranniser les pattes de pince, allez! Enlever leurs enfants, c'est des grosses, c'est des toxicomanes, c'est putain! Tout est pas arabe! Qu'on les lapide! Qu'on fusille! Préparez les bûchers! Préparez les bûchers, ouais! Ouais! Ils sont encore! Plus encore, ils les avortent. Oh, oh, il paraît des bûchers. Oh.

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Le blanc est tellement habité par la race que si un autre que lui a une opinion, il ne peut que l'avoir copiée ou être bourré. Le blanc a des opinions. Le noir a soif de ses attentions. Le concernant. Donc comment exister? 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Sa nature officielle. Créer l'échelle.

0: elle se gratte dans le nez.
1: Absolument. Je reviens sur les squats. Et je reviens sur les... la mise en commun. Là où j'habite, dans le squat Occupation Carouilla, nous avons des centaines et des centaines de rats. On est littéralement submergé par les rats. J'ai des rats qui, quand je dors, me phobisent sur mon visage. C'est difficile. Ils ont un peu dormir, ils font beaucoup de bruit. Ils cherchent à manger. C'est terrible, le nombre de gens et de squats absolument au courant de ce que nous vivons, mais qui y assistent tranquillement. Je me demande même s'ils ne font pas des paris sur qui va mourir, qui va être très très malade ou pas. Très comme la solidarité est un mot à creuser. Ou peut-être que nous ne savons pas comment demander de l'aide. Actuellement, on a déjà différentes... mais quand je dis qu'il y en a des centaines, c'est peut-être des milliers, parce que apparemment une rate, elle fait beaucoup de rats d'un coup. Il y a des petits rats, il y a enfin, des grands rats, et puis il y a les cousins rats, et puis il y a les grands-mères, les grands-pères, il y a beaucoup, beaucoup, beaucoup. En avertir la ville de Bruxelles pose des problèmes dans un squat d'occupation et de solidarité avec les sans-papiers. Comment éviter le risque de l'expulsion pour insalubrité? Les voisins se sont bien occupés de nous. Allez, pas vraiment nous mépriser, pas vraiment nous engueuler, mais nous avertir. Et même sur certains Facebook, il y a eu parition dénonçant le problème, comme si nous étions nous les rats. Les centaines de rats, tout le monde le contemple. Un dératiseur coûte 250 euros apparemment, et il en faudrait 4. Je l'ai téléphoné en décrivant la surface que j'avais. Le contact étant, mais comment et par qui se faire aider? Quand il y a un problème de salubrité ou d'insalubrité ou bien danger de vie humaine, qui appelle-t-on? Que fait-on?
2: Résultat garanti.
1: Émilie, n'as-tu pas quelque chose à ajouter sur le problème que tu vis?
0: Ah oh bah écoutez, si je veux ajouter appelle à solidarité, appelle à toute aide. Là, on va devoir virer toutes nos affaires pour faire un énorme clean, si on veut garder le lieu, notamment, sachant que le lieu, normalement, on doit le quitter dans un an. Est-ce que ça vaut vraiment la peine de faire tous ces travaux si on est voué à partir? Voilà, est-ce qu'on ne chercherait pas un autre lieu? Il y avait ça aussi. Après, voilà, tout est des bienvenus parce qu'on n'est pas énormément, qu'il y a quand même beaucoup de carpettes à enlever, tout plein de trous à boucher. C'est un bâtiment qui est voué à être détruit et qui donc n'a pas été construit de manière hein, vraiment... Il y a un ruisseau à côté qui fait un peu égout et donc c'est d'où la festation de rats aussi.
1: Le bâtiment n'était pas conçu pour être un logement, effectivement.
0: Pour un logement, mais même pour durer. Donc il a été fait pas de manière très, très... Enfin, c'est un peu du plastoc, quoi.
1: Quoique la Belgique est quand même une arène de travaux inutiles et des longueurs hein, sur l'aménagement.
0: Oui, ben voilà.
1: Donc quand ils disent qu'ils vont démolir, quand vont-ils le faire?
3: Est-ce que les rats montent aux étages?
0: Ouais. Moi, oui. Mais ça ne peut que tarder. C'est une question de temps, là.
3: Mais donc, vous êtes les premières concernées par cette invasion.
1: Absolument, oui.
0: Oui. Oui, c'est nous.
1: Et d'ailleurs, et je ne sais pas, à part dire peut-être l'adresse, je ne sais pas très bien comment, on aurait besoin de mâles.
0: Des armoires métalliques fermées, ce genre de choses qui font que les rats ne rentrent pas dedans, et qu'on puisse retrouver nos affaires sans du pipi, des caca,
1: Ils sont odorants et brillants, les rats. Gentils, hein. Ils ont l'air très, très, très, très, plus méchantés en eux. Seulement, ils vivent, leur espèce, et nos espèces, on est trop proches.
0: Je serais pas contre une petite carabine à plomb aussi.
1: Ah, je ne veux pas tuer, mais en même temps, je voudrais bien m'en débarrasser. Donc, Carwilla, je vous trouve sur Facebook, Carwilla, ou des radios paniques, enfin. C'est à Forêt, boulevard de la 2e armée britannique au 140. Tout dépôt de mal, toute aide est bienvenue. Help, help, help, help.
0: Yeah, yeah, yeah.
3: On me dit que la menthe, le laurier et la sauge ne font pas fuir les rats installés, mais aident à ce qu'ils ne s'installent pas. Ça marche peut-être.
1: D'accord.
0: On note.
1: D'accord.
0: À noter. Le sauge, la menthe et le laurier.
3: C'est ça.
1: D'accord.
0: Très bien. Il faut savoir aussi qu'on a des chiens. C'est pour ça aussi qu'on n'ose pas mettre partout tout ce qui est. On a peur de. On n'a pas envie que les chiens bouffent. Donc voilà.
1: Et en même temps, il y a un tel nombre que même les chats, c'est difficile de savoir s'il faut 20 chats, 30 chats. Il y a vraiment beaucoup, beaucoup de rats.
0: Ensuite,
1: la fierté d'être indigne de la loi du plus riche.
0: Paraît qu'il y a du... Il y a du coca dans les pois chiches, pardon.
1: Du caca.
0: Du caca, décidément.
1: Il y avait du caca dans les pois chiches de chez Lidl ou de chez Aldi.
0: C'est pas vrai. Merci, allez.
1: Merci.
0: D'accord.
1: Ouais.
0: J'aurais voulu être noire, ukrainienne, du Polisario, traverser la Jordanie et offrir rose des vents et une violette à sucer.
1: Tout travailleur est esclave. Fais le ménage, est enchaîné et suspecté.
0: Collectif RDR et collectif de chiens, animaux de compagnie, pour les autres lieux. En gros, appel à faire des collectifs aussi avec qui parlent de nos animaux de compagnie. En tout cas, dans les...
1: Changeons nos expériences,
0: nos petits...
1: Nos antipuces,
0: tout ça.
1: Le racisme qui rend fou enrichit les huissiers.
0: L'Arca à Bruxelles, il y a de l'acupuncture des oreilles qui sont aussi apparemment qui traitent des addictions, etc.
1: Les oreilles et les addictions.
0: Oui, apparemment.
1: Et les dentiers.
0: Pas encore.
1: Parce que moi, j'ai un rat qui a porté mon dentier.
0: Mais c'est vrai.
1: Ouais.
0: T'as mis une caméra.
1: Bon. J'ai quelqu'un sur le coup, quoi. Ça surveille.
0: Ok.
1: Allez, continuons. Qui dégage qui?
0: Fuck le Front National. Faut prendre position. qui veut des mélodies qui n'ont d'opinion? Ah ah! Car... Ben, le Front National, c'est pas vraiment une opinion, hein, c'est un délit. En fait.
1: C'est comme tel, mais... non. Non.
0: Oui.
1: Non, c'est l'Europe.
0: Oui.
1: C'est l'Europe nationale, voilà. C'est l'Europe nationale, sa forteresse, ah. C'est sa gaine, c'est... Voilà, c'est un état de fait.
0: Ah bah oui, ben, mon front, ouais. Il en prend des coups, en tout cas.
1: Aïe, aïe, aïe, aïe, aïe, aïe, aïe, aïe, aïe, aïe, aïe, aïe,
0: bon. Aïe. Qui t'es là, qui essaye de changer la peur d'affronter le regard des autres ou d'admettre que tu t'es oublié pendant si longtemps?
1: Ah bah ouais, hein? Non,
0: c'est ça.
1: Ding, ding, ding, ding, on te réveille, ding, ding, ding, ding. D'ailleurs,
0: oh
1: là...
0: Non, pas de réveil, pas de réveil.
1: Là, j'ai lu plein sur Facebook... De réaction à manifestation des étudiants
0: oui.
1: Et des gosses de 13 ans qui se feront tabasser, gazer.
0: Pourtant,
1: et...
0: c'est quand même ce qui revendique, c'est quand même.
1: Ils revendiquent normalement une bonne éducation, qu'on leur rende leur propre, qu'ils puissent aller à l'école.
0: Les
1: deux
0: enfants, ils vont aller à l'école.
1: Eh ben non, dans le bio des gens, ce sont des casseurs. Voilà, ce sont des casseurs.
0: Ah, c'est
1: les magasins qu'il faut protéger. D'ailleurs, à Liège notamment. Notre cher bourgmestre, Willy de Meyer, a décrété que pas plus de personnes, pas plus de trois personnes, ne peuvent être dans la rue. Désormais.
0: On peut pas se réunir à plus de trois personnes dans la rue maintenant, c'est comme ça.
1: Et donc le droit de manifester qu'en principe, mais la constitution, on peut manifester, non? Mais il semblerait que force doit rester à la loi, aux forces de l'ordre et au maintien des capitaux. Voilà. Voilà.
0: Oh, qu'à bien se tenir.
1: Voilà.
0: Lâchez les chiens.
1: La plupart des parents, justement, disent mais qu'ils aillent à l'école. Donc, ils ne veulent pas aller à l'école. On finit par oublier, en fait, ce qu'ils demandent. Tout est occulté. Et les médias de tous réagissent de la même manière. C'est la même photo. C'est des casseurs. C'est des casseurs. C'est des casseurs. C'est des casseurs. La police tue. Donc, c'est des casseurs. Ben, ouais.
0: Genre historique, on fait comment? Répartition de richesses. Faut devenir quoi humainement? Moi, c'est... Moi et la parole. Toi, tu fais quoi? Ah.
1: Dis comme ça. J'ai de l'argent dans mes poches. C'est ce qu'ils font, non?
0: Soutenir Gaza. Soutenir les femmes. Soutien à ma gorge. Je crie tout.
1: Je me suis demandé si j'étais un poème, une femme, un être, une couleur, un aura.

0: pour les rats, épices, poivre, piment, clous de girofle. Effet quasi nul en conditions réelles.
1: D'accord, d'accord.
0: Ah, on me dit un chat pour une colonie de 10 rats.
1: Donc des milliers.
0: Des milliers de chats.
1: Aouh, aouh, aouh. Déposez 1000 chats. À Carvilla. Chaguerie. Chlaguerie. C'est bien ce mot. Chlaguerie. Chlac, chlac, chlac. Et donc, l'Antarctique fond encore. Et encore. Plus ou moins de neige à Moscou. Suite de nouvelles guerres. Histoire de quelques-uns. Lorgnon pour tous. Sur de supposées grandeurs passées. Nouvelle histoire. Bourgeois assassine. Nouveau rythme. Nicholson, Nichen. Juste nos virances menottes en papier. Donc, nos peurs. Dans lesquelles nous nous enfermons. Pour les patrons aussi, c'est dur. C'est ma mère d'adoption. Paraît que le bonheur tient au moins pire. Donc, que l'on ait 20, 30, 40 ou 60 ans, nos dirigeants feignent de tenir les rênes de Père Noël, nous persuadant qu'on leur doit tout, puisque nous, de l'essence humaine, ne serions rien sans eux. Cachés derrière leur humain garde du corps, de leurs ordres et lois, protectrices comme eux-mêmes. Ou nous le répétons encore, encore. Madame promène son chien, craignant les pinks. Panquette à chien, chienne. Qui sera à la place perdra sa caste. Tant on nous a dit ce qui serait beau ou laid, qu'acquêter serait l'élévation, la risée. La télévision inventera des jeux. Encore et encore. Qu'influenceur égurgitera. C'est dur aussi pour le commerce. Centrale nucléaire bombardée. Électricité augmentera. Disparition de ci ou de ça. Faudra lire. Apprends-tu tenté et passe, mon seigneur. Bientôt un nouveau vaccin pour une nouvelle pandémie. Oh, n'oubliez pas le vaccin pour la grippe. Et pour les vacciner, une nouvelle grippe. 2, 3, 4 fois encore, encore. Trop fatigué, trop dépendant, puis la force de manifester, se concerter. Glaciation des rébellions, on matraque, on gaz, on mutelle. Mais les gens sont pour la police, les forces de l'ordre. Il n'y a pas de mauvais commerce, je puis dire. Oh! Oh! compte à rebours de nos forêts. Ne buvez pas, ne fumez pas, ne vous droguez pas. Évacuez la rue. Plaisir, désir et rire nous feraient grimacer, nous rendraient vulgaires et même bestiaux. Sous le vernis, peut-être un rien d'âme. Oh, ça parlait d'unité, de peuple, de danse, de fête, tablé, banquet. Tiens, pendant la vaccination obligatoire, on a oublié de travailler ce du sexe, les trans, les toxicaux, les sans-papiers, les SDF, les mystères de la contamination, c'est comme ça, la contamination. Paris qu'ils n'ont pas d'adresse fixe, c'est pour ça, ils n'ont pas d'adresse fixe, c'est pour ça. La ville est comme un élastique. Un élastique. Direct retour à la maison. Direct retour à la maison. Quand dans le squat, nos soldats défendre, nos maquis, nos lieux radeaux, nos environnements, nos cabanes, nos tentes. Obstination de nomades des pavés et sentiers. Nous, enfants des triches, qu'elles soient de paix ou juste mentales, continuerons à scander. Vous n'auriez pas de la monnaie? Quand tous les pauvres s'y mettront, dit la chanson. Parce qu'en fait, la ville est censée fournir sécurité, logement, santé. Et nous aimer y vivre dedans. Tout comme la campagne, la nourrir. Et bien sûr, la crise des vocations agricoles. Et puis aussi, les économies à faire. Et donc l'école, et donc les professeurs, et donc les hôpitaux. Économie, hôpitaux, économie. Tu as entendu dire qu'avec 2000 euros à pensionner, tous les pensionnés avaient 2000 euros pour vivre. Et donc, ce serait très bien. Sauf que, si un pensionné veut aller en maison de repos, à ce temps qu'on vit en maison de repos, il faut 3000 euros par mois. Et vu l'augmentation du coût du loyer, mais sur ce temps en 10 ans, comment me loger avec 840 euros par mois? C'est difficile, c'est difficile. Mais vous faire des économies, disent les propriétaires de 10 maisons. C'est difficile pour les autres, c'est difficile pour les autres. Faut inventer qui va tomber. Faut inventer où il faut compter qui va tomber. Tomber dans quoi? Tomber. De la drogue, la dépression. Ou bien. La colère, la rage, les émeutes, la révolution. Ah, oh, cette chose-là. Oh, cette chose-là.

extrême droite. À Diane ? Parce que les extrêmes droites, oulala, elle gagne. Même au Brésil, t'as le fils Bolsonaro qui revient qui est en tête, quoi. Après que les parents de son père ont été patrons, et puis que il se crierait des mécontents, et puis que le catholicisme, et puis que tous les extrêmes gauches, tous les gauches, c'est extrême. Donc, l'extrême droite indienne, je crois que c'était en France, a exigé donc un représentant, un homme, qu'aucune femme ne soit sur son chemin. Oh, les filles, allez. Aïe, aïe, aïe, l'extrême droite. Elles ne seraient pas les inventées, ils existent. Aucune femme sur le chemin, aucune femme. Dépêchez, voilà.

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0: Christiane à la voix et au talk drum. Amy au Korg sample et T-Resonator.
1: Jean-Mox.
2: C'est donc ça.
0: Et à la clarinette en plastique.
1: Ah oui, la clarinette en plastique.
2: Aussi.
1: Assez étonnant.
2: Allez, fais du tut. Allez.
1: On va essayer de le faire bien. Ceci est une clarinette en plastique. Oui.
2: Oh, j'aime bien quand c'est dissonant. J'aime bien.
1: Yes. Donc, la non-vieille, il faut pas dire.
2: Christiane et Emily, tu sais.
0: Les noceuses.
2: Voilà.
0: Du squat Carwilla.
2: Carwilla tourne les noceuses.
1: Forêt. Oui.
0: Tous les jeudis, la jam. À Carouilla?
1: Là, c'est un peu en pause. Hein. D'abord.
2: Il y a beaucoup, voilà, beaucoup, chantier.
1: Là, et puis on pourra reprendre les activités. Absolument. Bien sûr, avec plaisir.
0: Donc vous cherchez des mâles, des boîtes qui se ferment.
1: Choses qui se ferment, ce serait vraiment bienvenu. Mm-hmm. Donc, à partir de demain, on s'y met vraiment.
2: Et si quelqu'un a quelques monnaies, parce qu'on est extrêmement désargenté, et que ça coûtait bonbon de débarrasser de tous ces rats, quoi. Mais des ratiseurs, j'ai dit qu'il y avait des milliers, il me dit 250 euros par séance, et il en ferait 4, d'autres qui feraient 1000 euros, quoi. Voilà, c'est une cagnotte à lancer. Enfin, toute idée bienvenue.
1: Voilà. Des choses de bons plans.
2: Absolument.
1: Ou même des petits plans représentation par-ci, par-là. Ça peut
2: Ça aussi. Absolument. Invitez-nous. Et on va bientôt vous inviter parce que il y a les teufs en préparation, il y a les courses en préparation.
1: Il y a de l'idée, à suivre, et ça va se faire. Un jour, on fera même un magasin d'idées.
2: Absolument. Ouais. Mais dans les faits concrets, hein. Voilà, hein. Voilà, mais tu as nommé, non, c'est bien, non.
1: Allô. Allez, super.

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0: Drache musicale, vous écoutez Radio Panique sur le 105.4 FM. Nous sommes en direct des studios en octobre 2026. Nous sommes au troisième épisode de cette saison 2026-2027. MP est de retour de vacances.
1: Oui.
0: Comment vas-tu?
1: Ça va.
0: Et
1: mon esprit, il n'est pas encore là.
0: Pas encore, mais pas encore. Peut-être qu'à la fin de cette émission, il le sera.
1: Inch'Allah.
0: Inch'Allah. Et on est honoré, très content de recevoir ici Amin, a.k.a. I'm in.
2: Bonjour.
0: Yes, I'm in qui est ici pour nous faire un mix spécial pour la radio, j'imagine. T'en avais jamais fait ailleurs que chez nous.
2: Je pense que c'est la dixième fois que je le fais.
1: Il a juste changé de AKA depuis.
0: Ouais, voilà. Donc on sera ensemble pendant une heure et en gros trois quarts d'heure, 55 minutes de mix avec toi. I'm in. On peut juste dire nous comment on s'est capté. En mode Amin et Drache Mumu, la première fois, je crois que c'était très
2: la nature
0: très festival, ouais. très tôt le matin, très tard.
1: Selon les points de vue.
2: Ouais, ça dépend.
0: Il y avait le soleil. Simon, on s'est capté à ce moment-là et on s'est dit que ça serait cool de se recroiser dans les studios de Panix, ce qui est le cas aujourd'hui sur le 105.4 FM. Quelques mots de présentation pour décrire ton univers, ton style. Bass music, influence arabe forcément, nord-africaine, est-ce qu'il y a électro,
2: je dirais plus techno.
0: Plus techno, ouais.
1: Mm-hmm.
2: Plus techno, un peu breakbeat. Mais c'est vrai que niveau influence, c'est des musiques des régions Swana et puis on peut dire musique Swana et électro.
1: Ok. Moi j'avais une question. T'as mis aussi sur ta bio Instagram AKA Vitamine Z. Est-ce que c'est un rapport avec le style musical ou pas du tout?
2: Pas du tout, c'est juste un blaze.
1: Ok.
2: De plus.
1: Okay. Je connais pas cette vitamine. Ok.
2: C'est encore un jeu de mots par rapport à mon prénom. Ouais.
0: Parce que ton prénom c'est Amin,
2: ouais,
0: et que un de tes blazes I'm in et un de tes groupes Vitamine ou un de tes.
2: Non, c'est pas du tout groupe, c'est juste un blaze.
1: Ok. Pour les intimes, je crois, on n'est pas encore ce stade 2.
0: Avec Riban, vous aviez aussi une sorte de collectif, ouais, groupe, duo.
2: Groupe, ouais, c'est vrai, Voyage Vitaminé, parce que lui, il semble, c'était Bob le Voyageur.
0: Ouais.
2: Et moi, c'était Vitaminé, donc on avait créé Voyage Vitaminé.
0: Là, au menu de ce mix, basse, techno, influence Swana. Il y a aussi des prods que toi t'as faites, parce que t'es pas que DJ mais producteur.
2: J'ai mis une seule track.
1: Celle qui est sur Bandcamp.
2: Non, c'est un release, je l'ai pas vraiment sorti. Il faut encore la travailler un peu, je pense, mais ouais, c'est la seule que j'ai mis dans cette.
0: Et celle qui est sortie très récemment sur Macal.
2: Macan.
0: Okay.
2: C'est un collectif londonien.
1: Ouais.
0: Et comment ça s'est passé la connexion entre toi et eux?
2: Bah en fait j'ai vu un post sur Insta, c'était un appel à release.
0: Ouais.
2: Et j'ai juste envoyé deux tracks, ils en ont choisi une.
0: Et ils t'ont mis direct en haut de la liste, ouais, de la compile.
2: c'était gentil là.
0: Trop bien.
1: Bah t'as bien travaillé.
0: Et c'est ta première réelle sortie en tant que Amin ou c'était?
2: Non, j'avais déjà sorti un EP il y a 2 ans je pense, ou 3 ans.
0: Qui est disponible
2: Disponible sur un peu toutes les plateformes.
0: Ouais.
2: Mm-hmm. SoundCloud et compagnie.
1: Ok.
0: Lancé dans le mix directement, dans le set, ça va durer une cinquantaine de minutes. Et c'est parti, on te laisse les platines pendant tout ce temps-là et on se retrouve juste derrière à la fin de l'émission pour se faire coucou et aussi pour parler de tes petites actus.
2: Allez.

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0: C'était le mix de I'm In. Yes. Merci Amine d'être passé dans les studios de Radio Panique pendant plus de 50 minutes ici avec c'était un gros spectre basse techno influence Swana comme tu l'as dit en intro. Et voilà, ouais.
1: C'était quoi ton humeur quand t'as fait le set?
2: Mon humeur,
0: il avait faim.
2: Ça toujours. En vrai, j'ai fait plus une playlist.
1: Ok.
2: Et là, j'ai pioché du coup dans la playlist. J'ai pas vraiment préparé.
1: Ça marche. Tu nous partageras la tracklist?
2: Avec plaisir.
1: Ah yes, parfait.
0: Et tous tes sets, tu les construis comme ça? T'arrives avec une clé USB pleine et tu vois ou alors tu prépares?
2: Ça dépend.
0: Ouais.
2: Ça dépend. Des fois, je prépare quand même.
0: Quand c'est plus sérieux, tu prépares?
2: C'est
0: quand
2: ça.
0: C'est plus sérieux.
1: Okay. Bon, nous, c'était YOLO.
0: Bon, nous, c'était la playlist.
2: Ouais. Voilà.
0: C'était la playlist des trucs.
2: Non, je pense.
0: Truc jamais joué.
2: C'est ça. Attends, l'occasion, elle est là.
0: Yes.
2: Non, en vrai, je pense... Enfin, ça dépend. En vrai, je pense que c'est vraiment au feeling. Enfin, là, je pense que je me sentais plus à l'aise. Donc, voilà, je joue chez les copains. Donc,
0: Trop bien. Merci encore.
2: On me prendra la tête. Merci à vous de m'inviter.
0: Et donc, on mettra ensuite, comme tu as dit, la playlist, mais aussi la tracklist et tous les liens qui vont bien pour te retrouver. Tu avais joué notamment là en septembre un événement qui était fait au Vauxhall, dans le Parc Royal. Là, c'était plutôt un live.
2: C'est ça. C'était Bruxelles l'Open Air Festival.
0: Et quand t'es live, tu joues avec quel type de machine et comment?
2: C'est alors j'ai une Syntact et puis Ableton et une TD3 pour ajouter un peu d'acidité.
1: tu joues d'un instrument de musique aussi, non?
2: C'est ça, exactement. Je fais du violon alto.
1: Ok.
0: T'as une
2: ressemble
0: forme
2: plus à une arbalète.
0: T'as une formation de musicien?
2: J'ai fait un peu le conservatoire il y a très longtemps, mais c'est vrai que j'aimais pas beaucoup ça.
1: Ah oui.
2: Mais bon, j'étais vraiment très jeune et je pense que c'était un peu une deuxième école pour moi.
1: Oui.
2: Et j'ai essayé de reprendre, mais j'avais pas trop le temps. Et sinon, j'ai fait musique andalouse au sein d'une association.
1: Oui, c'est ça, j'avais vu Maroc. Musique andalouse, non, j'ai lu quelque part.
0: Et c'était ici, à Bruxelles ou c'était...
2: Non, c'était au Maroc, à Oujda.
1: Ok.
0: Puisque tu es originaire et né à Oujda.
2: Ouais, je suis né, j'ai grandi, je suis parti d'Oujda, j'avais 20 ans.
0: C'est le Grand Nord.
2: C'est le Nord-Est, ouais.
0: Presque le Rif. Ça fait partie.
2: C'est pas très loin.
0: C'est pas très loin.
2: C'est vraiment collé à l'Algérie.
0: Ok.
2: C'est le Nord-Est. On est des Algériens du Maroc, apparemment.
1: Ça va faire débat, ça.
0: Une petite page géographie. Une petite page géographie dans l'endroit HMU. Merci pour ça. Pour les personnes qui veulent te retrouver dans quelques semaines, dans quelques jours, est-ce qu'il y a des dates, des choses?
2: Justement, je vais jouer ce jeudi au BDM, à Flagey.
0: Yes.
2: Avec mon collectif Chicky Widams. Ça commence à partir de 22h.
1: Okay.
0: Dans 4 heures, quelque part.
2: Sinon, je joue aussi au bar du matin avec Global Bass le 30 octobre.
0: Tu fais que les BDM, quoi. Bar du matin,
2: là,
0: bar du marché.
1: Pas trop marrant, j'avoue, on n'avait pas.
2: Et sinon, encore plus loin, je joue à Aldes Carbec avec le collectif, le super collectif OSVP.
0: Yes.
2: Ça va être le 18 décembre.
0: Ok.
1: Okay.
0: Trop bien. Eh bien, parfait. Merci beaucoup d'être venu dans cette émission spéciale guest I'm In. MP, merci d'avoir apporté ta touche de rentrée.
1: Mon utilité.
0: Tu nous as éclairé grâce à ton énergie de la rentrée.
1: Pas de souci.
0: Merci
1: Elle
0: beaucoup.
1: Est encore là.
0: Elle sera toujours là. Et on se retrouve pour tous les auditeurs dans 15 jours. En attendant, vous pouvez rester à l'écoute. Merci I'm In d'être venu.
2: Merci à vous.
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5: Moi, je travaille dans les ateliers protégés. Je travaille dans les ateliers protégés, je fais des caisses et des palettes. Donc, c'est assez physique et c'est assez lourd. Ben, moi, je ne me vois pas jusqu'à 67 ans, parce que, déjà une palette, ça pèse déjà dans les 30 kilos. Ouais, bon, et alors, tout le temps porter une palette à chaque fois, c'est assez lourd. Et moi, j'ai toujours dit, je préfère prendre ma pension, peut-être avec un plus petit salaire, et être heureux, qu'un gros salaire et être malheureux. Que je veux dire, tous les jours, se lever à 5h du matin pour aller au travail, et puis le soir rentrer, il est en crevé, fatigué, on ne sait même plus rien faire. On ne sait même plus s'occuper du ménage, on ne sait même plus faire à manger tellement qu'elle est fatiguée. Donc, si on a la pension à 67 ans, bon, il ne reste plus beaucoup de temps pour profiter un peu de la vie. Et profiter de voyager, d'aller à la mer, d'aller en Ardennes, je dirais même pas loin, d'aller au Luxembourg, d'aller en France, d'aller en Allemagne, de profiter de la vie. Ça.
6: La collective.be présente. Nous, on est là. Journal d'une année de lutte.
7: Dans les usines,
8: dans les usines,
7: dans les bureaux,
8: dans les bureaux,
7: dans les écoles,
8: dans les écoles,
7: dans les quartiers,
8: dans les quartiers.
7: C'est tous ensemble,
8: c'est tous ensemble.
7: Il faut lutter,
8: il faut lutter.
7: Dans les usines,
8: dans les usines.
6: 14 octobre 2025. Manifestation nationale, Bruxelles. Des travailleuses et des travailleurs venus de toute la Belgique et de tout secteur contestent, en nombre et en force, les mesures des gouvernements. Beaucoup sont dans la rue pour la première fois de leur vie.
9: Alors moi, je suis dans le secteur de l'enseignement. J'ai été avant infirmière indépendante, j'ai été infirmière en maison de repos, j'ai fait un petit peu d'intérim dans les prisons, donc j'ai un petit peu vu comment ça se passait dans chaque endroit. Et, mais tout le monde est mis à mal, en fait.
6: Depuis ce jour, de mobilisation en mobilisation, un groupe d'artistes récolte la parole de celles et ceux qui tentent de se faire entendre.
10: Le gouvernement, on aimerait bien qu'il fasse ce que nous on fait. Et il reste assis, mais nous, ce n'est pas le cas. Hein. S'occuper des personnes âgées, bah, il faut avoir déjà du cœur, il faut aimer ces métiers. Et si on les fait pour l'argent, non, ça ne va pas. Et puis notre santé aussi, parce que le corps ne suit pas. Hein. Le corps ne suit pas. Quand il y a des manifestations, il faut venir pour faire changer les choses. On est plus que 100 000. Et c'est une victoire, oui. Plus que 100 000, c'est une victoire.
11: J'en avais marre des réformes d'Arizona.
12: Oui.
13: Arizona, si tu savais, c'est réformes où on s'aimait.
14: Ok. Ce qui est incroyable, en fait, c'est qu'ils touchent tous les domaines de base, que ce soit les hôpitaux, que ce soit l'enseignement. Allez, ce sont des choses quand même primaires et super importantes. Et ils n'hésitent pas à tailler dedans sans scrupule. Mais pour quel avenir, en fait? Pour quel avenir? Et ceux qui nous dirigent réellement, mais normalement, c'est eux qui doivent nous montrer l'exemple. C'est eux qui doivent faire des soi-disant sacrifices, entre guillemets. Vous voyez ce que je veux dire, madame? Mais ça n'existe pas, ça.
6: Quelques semaines plus tard, c'est la grève des trois jours, les 24, 25 et 26 novembre 2025. Des piquets de grève s'organisent dans tout le pays. Les cheminots aux ouvriers, en passant par les puéricultrices et les sages-femmes. Plus de 100 actions sont répertoriées, rien qu'à Bruxelles.
0: Moi, mon métier, c'est laveur de vitres. Et c'est un travail un petit peu pénible, on va dire, parce que...
3: Ouais,
0: même plus, on va dire. Et surtout avec l'âge qui avance, et par rapport à, on va dire, à une perte de confiance en soi, parce qu'on travaille en hauteur, on doit faire attention aux chutes, et les grandes chutes et les tensions qui commencent à monter. Et il faut faire plus attention. Les mouvements, ils sont plus difficiles. Les échelles, on va dire, on n'arrive même plus à remonter les échelles parce que les articulations ne nous aident pas dans ça. À 67 ans, je ne me vois pas du tout. Déjà à 60 ans, c'est déjà difficile, mais à 67 ans, c'est impossible. Impossible, de toute façon. Ils sont en train de couper l'herbe en dessous de nos pieds. Et avec autant d'années qu'on a données de notre santé, et ils nous ont dit d'économiser pour ta pension pour plus tard. Et à la fin, on dit qu'il n'y a plus de pension ou on va diminuer les pensions. Ça me révolte énormément. Parce que moi, j'ai économisé toute ma vie pour cette pension-là. Et j'aimerais bien que ma pension soit au moins, pas confortable, mais au moins que j'arrive à vivre avec ma pension demain. Que de l'autre côté, il y a le gouvernement qui se frotte toujours les mains quand on voit leur salaire qui dépasse les 6-7 000 euros. Et c'est des gens qui sont toujours pas présents, même pas dans l'hémicycle, qui sont même en train de dormir. Et qu'à la fin, c'est eux qui nous critiquent quand on fait du boulot et des boulots physiques. Ça me révolte en tout cas.
15: Les chevilles de la petite enfance.
16: Oui, oui, mais voilà, on a fait un peu de bruit, monsieur.
17: Voilà,
16: un peu de bruit.
17: Gentiment.
16: Et très gentiment. On va pas se laisser faire, c'est tout.
18: Alors, je suis péricultrice et je travaille depuis 23 ans pour les crèches communales de Schaerbeek. On est tous là pour dénoncer le plan Arizona. Ça, je pense qu'il n'y a pas besoin de plus d'explications que ça. Ce qui nous touche vraiment dans notre secteur, le secteur de la petite enfance, c'est que lundi, on a eu la bonne nouvelle en allumant la radio d'entendre qu'il y avait une restriction budgétaire de 74 millions d'euros qui allait être faite sur notre secteur. Et qu'on ne sait pas du tout à quelle sauce ça va nous impacter, mais clairement, on va être impacté. Et on a très peur que la qualité du service ne soit plus la même. Et comme je dis, on travaille avec l'humain, avec des enfants, et la qualité est primordiale. On a très peur de ne plus savoir aller travailler de la manière dont on a envie d'aller travailler. Aller travailler, c'est simple, se lever, tout le monde est capable de le faire, mais le faire avec l'envie et l'amour du métier qu'on a, je peux vous assurer que c'est pas toujours facile. Et je dis souvent, il y a certains parents qui, en nous donnant leur enfant le matin, ils nous disent, allez, bonne journée, amusez-vous bien. Parce qu'on a cette image de la péricultrice qui n'est pas faux du tout. Moi, ça me fait plaisir. Mais à l'heure actuelle, j'ai presque envie de leur dire, mais arrêtez, on s'amuse plus là. Enfin, on est vraiment mécontent de la vie qu'on mène, du service qu'on vous rend. Même si on le fait avec cœur encore maintenant, on n'a plus l'impression de pouvoir le faire de la manière dont on voudrait le faire. Et ça nous fait peur. En tout cas, ça ne nous empêchera pas de nous taire et de réclamer.
19: À ma gauche, est-ce que vous êtes chaud ? À ma droite,
6: 15 décembre 2025, Bruxelles. À deux jours du vote du budget par le Parlement de la Fédération Wallonie-Bruxelles, manifestation du personnel de l'enseignement, de l'enfance, de l'aide à la jeunesse, de la culture, contre les mesures de la Fédération Wallonie-Bruxelles.
20: Du fric pour l'enseignement public, du blé pour enseigner.
21: Ma présence ici, c'est aussi pour le secteur de l'éducation aux arts. Alors, quelque chose qui est dans le viseur pour très prochainement, c'est le fait qu'à partir de septembre prochain, les enfants de moins de 12 ans vont devoir payer. Alors qu'avant, ils bénéficiaient d'une gratuité. Ça a l'air de rien, mais en fait, c'était une porte d'entrée magique pour les enfants. Surtout, par exemple, dans le quartier de Molenbeek, quand je vais dire à une famille « Ah, vos deux enfants, maintenant, ça va être 200 euros », ben, on risque de passer à la trappe et on les comprend parce qu'en début d'année, on a beaucoup de frais. Donc nous, sur 600 élèves, environ 140 sont des enfants. Voilà, c'est une goutte d'eau, en fait. C'est une goutte d'eau pour les économies, pas pour les enfants, pour les parents.
15: On est là, on est là. Même si Glatini ne veut pas, nous, on est là.
17: Par exemple, aux États-Unis, ce que nous, nous appelons le pacte d'excellence, ils l'ont mis en œuvre bien avant. C'est une vision de l'enseignement qui est fondée sur une sorte de rationalisation des moyens, l'envie de couper dans les budgets pour rationaliser et faire des économies. Et cette vision de l'enseignement n'a plus rien, finalement, d'humaniste, n'a plus rien de motivant. Les gens sont comme déracinés au sein de leur propre métier. Ils n'ont plus prise sur les contenus. Ils n'ont plus prise sur la qualité de l'enseignement, avec une évaluation où on essaie plus de classer son école par rapport à des statistiques. Et nous, on nous l'impose depuis quelques années. Et maintenant, cette droite au pouvoir peut le faire. Elle peut exprimer tout son mépris. Et il est important donc d'être dans la rue et de réagir du mieux qu'on peut. Je crois que celui qui se bat, il peut peut-être perdre la bataille, mais celui qui ne se bat pas, il l'a déjà perdu.
22: Travailleuse, à la fois réalisatrice, donc un travail d'artiste, et je suis aussi, ou j'étais, travailleuse socioculturelle. C'est important de situer nos points de vue, parce qu'on n'est pas au même endroit socialement et financièrement, et je pense qu'il faut qu'on en soit conscient. On n'est pas du tout au même endroit si on vit seul, si on a des enfants à charge, si on est propriétaire de son logement, si on est salarié d'une association, si on a déjà un petit fonds qui pourra payer les prochaines années, on n'a plus rien. Par exemple, la colère, on l'a pas au même endroit. Il y en a qui l'ont dans la tête et il y en a qui l'ont dans les tripes. Et ça, je le sens. Quand ça crie trop fort, ça va pas. Quand c'est... On va quand même pas... Voilà, la police dit de se pousser, on se pousse. Enfin, tu vois, il y a des endroits là où moi, je suis fâchée autrement, fâchée ailleurs. Et où j'ai plus envie d'être gentille et j'ai plus envie de jouer l'éducation. On a en face de nous des personnes qui sont hyper grossières, qui sont vulgaires, qui ne comprennent pas le monde des idées. On vient avec des idées, c'est notre force, mais là, j'ai envie d'en sortir, en fait. Je me dis qu'il faut être aussi brutaux qu'eux, il faut aller les confronter et que continuer à manifester à l'endroit où on nous autorise à dire des choses, ils nous rient au nez, en fait. Ils nous rient au nez, il faut qu'on trouve d'autres armes, d'autres outils. Je pense qu'il faut qu'on soit beaucoup plus... peut-être violent, en fait. Parce que ça l'est. La situation l'est et que c'est le langage qu'ils parlent. Et je crois que j'ai plus envie d'être gentille, j'ai plus envie d'essayer de leur faire comprendre des choses, j'ai plus envie d'expliquer en quoi c'est essentiel de faire ce qu'on fait, en quoi on fait société et pas que un projet individuel artistique. On se justifie en permanence, eux se justifient de rien, ils sont contrôlés à aucun endroit. Donc je dis là, je pense qu'il faut qu'on change de méthode, quoi. On va voter mercredi, je pense que si deux députés quittent les consignes, on peut retourner déjà les choses. Et puis voilà, les interpeller... plus frontalement, tu vois, là on manifeste lundi, mercredi on vote. Est-ce qu'on n'irait pas plutôt bloquer le Parlement et les empêcher de voter, manu militari en fait, se foutre devant et non, vous passerez pas, voilà. Donc je me dis, voilà, là on est là, on en a été autorisé là, on était attendu là, ben moi j'ai bloqué mon mercredi en fait.
6: Le 23 janvier. La région bruxelloise est sans gouvernement depuis pratiquement 600 jours. Alors que les négociations pour sa formation n'ont toujours pas abouti, le secteur santé sociale se rassemble devant le Parlement bruxellois pour défendre la pérennité des financements dans le soin, le social, la culture.
1: Bah, nous, c'est Médecins du Monde. Et on travaille sur l'accès aux soins pour les personnes les plus vulnérables. Et donc, les personnes viennent chez nous parce qu'elles ne peuvent pas aller ailleurs. Donc, on offre une première ligne de soins. Et récemment, cette première ligne, elle était vraiment coupée. On a beaucoup de personnes qui doivent être licenciées. On a toute une restructuration. Donc, voilà.
2: Et donc, ils vont aller où, ces gens?
1: Maintenant, il y a le centre Athéna qui a été fermé aussi. Ça aussi, c'était un centre de première ligne. Et maintenant, je sais pas, les gens se sont censés aller à la Croix-Rouge. Et puis, je sais pas où. D'autres.
4: Moi, c'est aide familiale, à domicile. Et on voit les sociales, comment ça régresse, ça va pas. Ils doivent quand même faire quelque chose pour la population. Parce que moi, nous, en tout cas, en tant qu'aide familiale, en partant à domicile, on voit la pauvreté des gens. Donc, vraiment, les gens régressent pour le moment. Et que le gouvernement doit faire quelque chose.
23: Ben, moi, c'est Nicolas. Je suis travailleur PCS pour encore 2 semaines. J'ai reçu mon préavis en novembre et le 5 février, je termine de travailler après 3 ans de collaboration et je laisse du coup un collègue dans la merde. Voilà. Ben, ça consiste à faciliter des projets d'habitants dans un quartier logement sociaux. C'est plein de projets différents. Ça passe par le potager collectif, un atelier vélo participatif, c'est des groupes de couture. Ben, c'est tous des projets qu'on a développés ensemble avec les habitants. Mais c'est surtout et avant tout tous des liens de confiance qui ont été tissés. Parce que, soyons honnêtes, ce boulot de 3 ans de tisser des liens de confiance, c'est un boulot qui n'est pas quantifiable, mais c'est un boulot qui est essentiel si on veut justement faire du travail sur le long terme et du travail qui a du sens. Pour une 60aine de travailleurs PCS, il y en a 20aine qui vont partir. Et on pèse sur le budget régional, allez, 1 800 000. C'est clair que c'est chez nous qu'il faut vraiment faire des économies. Hein.
24: Mais en fait, chez nous, au début, avant 2017, il y avait des voitures qui cramaient, il y avait de la deal. Et quand UL est arrivé petit à petit en 2017, et on a pu se réapproprier notre quartier et que nos enfants puissent jouer. C'est pour ça qu'il y a des plaines de jeux, on a pu faire plein de choses. Et les travailleurs sociaux ne sont pas là seulement pour les chômeurs et tout ça, puisqu'il y en a plein qui sont partis des projets parce qu'ils se sont découverts des passions et qui ont retrouvé du travail dans la passion.
25: Donc attention, ils sont en train de prendre et de défaire le corpus de l'aide sociale de partout. Et ce qui arrive durant les prochains mois en Belgique et particulièrement à Bruxelles, c'est d'une violence sociale que nous, de cette génération, nous n'avons jamais vue. La suite de la ligne du temps, c'est que nous, on a une mobilisation tout le mois de février et plein de mobilisations. Il y a des grèves de la SNCB, il y a une manif nationale en franc commun. En mars aussi, on continue. En fait, on maintient la pression.
6: 25 janvier 2026. Marche citoyenne pour l'école et l'avenir des jeunes.
26: Il y a le panneau Glatini réfléchi, en burn-out à cause du gouvernement. Vivre à fond sans devenir con. École pour tous. On ne gère pas l'humain comme un magasin. On ne veut pas de vos réformes. Vous allez faire de notre passion un boulot merdique et désengagé. 10% de travail en plus et combien de flammes de profs éteintes? Poussin en colère.
27: Qui a eu cette idée folle un jour d'appeler l'école? Qui a eu cette idée folle un jour d'appeler l'école? Et les engagés, faut les dégager.
26: Prenons soin de nos écoles, on fermera des prisons. L'éducation est une arme, pas la défense.
28: Qu'est-ce qui est écrit sur ta pancarte?
29: C'est quoi cette irresponsabilité? Pourquoi notre ministre prend des mauvaises décisions et en plus des nuls?
30: La grève, pour bloquer le pays.
6: 29 et 30 janvier 2026, grève à la SNCB à l'appel des syndicats du rail pour protester contre les coupes budgétaires, l'affaiblissement de la concertation sociale et la fin de la nomination permanente.
3: Bonjour, de Reden over the Stacking. Goedemorgen, de raison de la grève de cheminots, s'il vous plaît. Reden over the Stacking on the Spoorweg. 700 millions d'euros besparing, un plan d'eau de Arizona, regering. Dank u wel. Merci. Goedemorgen.
5: Goedemorgen, mevrouw. En een snoepje, alsjeblieft.
7: Par rapport aux acquis du mouvement, je pense que c'est important de dire aux gens qu'effectivement, il y a des acquis. Le gouvernement voulait, fin de l'année, clôturer toute la réforme des pensions. Ils n'y sont pas parvenus. Donc, par exemple, le malus pension, oui, il est postposé pendant un an, mais c'est important pour des gens qui prennent leur pension cette année, qui aujourd'hui ne seront pas touchés par ça.
8: Mais pour ceux qui vont prendre leur pension plus tard, on est dans un souci phénoménal, parce que moi, j'ai vu ma pension chuter de 412 euros avec les décisions du gouvernement.
7: Oui, ça, je peux m'imaginer.
8: 412 euros, alors que je travaille depuis que j'ai l'âge de 14 ans.
7: Et donc, toi, tu travailles au chemin de fer?
8: Oui, ouais. Je suis accompagnateur de train.
7: Ah oui, tu es statutaire?
8: Je suis statutaire, pour l'instant. Pour l'instant, parce que je pense qu'ils ont la même ambition qu'à l'époque de la Sabena, c'est de retirer les statuts, de les faire disparaître et qu'on passe tous en contractuel. Donc, on est venu prendre un poste pour lequel c'est le statut, quelque part, qui nous intéresse. Ouais. Et finalement, on se rend compte qu'on va tout perdre parce que l'État a décidé aujourd'hui de vouloir faire des économies incroyables. Mais on ne fait pas des économies sur les bonnes choses. On va dans le mauvais sens. Dans le sens contraire de ce que le peuple veut. Et donc là, il y a un problème dans l'histoire de notre démocratie.
7: En plus, travailler dans vos conditions de travail jusqu'à 67 ans...
8: C'est pas possible. Maintenant, j'en ai 46 quand je fais mes horaires. Là, où je suis dans une série qui est les matins. Je me rends compte que faire des services comme on nous les demande, c'est plus tenable. Quand on fait un service de 9 heures, on est toute la journée en train stop. On doit faire près de 250 arrêts sur notre journée, 250 départs, de l'information voyageurs, régler les problèmes des voyageurs, les informer correctement, penser à la sécurité de nos voyageurs, penser à la sécurité du conducteur, à soi-même. Nous, on est là pour offrir un service de qualité qu'on ne peut plus offrir parce qu'on ne donne pas les moyens. Mais ça, on s'en fout. Parce que, il ne faut pas oublier que derrière, on doit payer nos ministres. 8 000 euros par mois, plus tous les avantages. Et si on essaye de leur sucrer 20% de leur salaire, on va où?
7: Ah ouais, c'est sûr. C'est sûr.
8: Alors qu'on a quand même, on tombe. C'est un pays qui tombe. L'argent,
7: c'est sûr.
8: Donc l'argent, il va où? Il va être dans 78 millions dans l'IPOLIS qui ont servi à rien. On nous achète des F-35 qui ne savent pas voler au-dessus de la Belgique. Donc il faut se poser la question, pourquoi on utilise de l'argent du contribuable pour le mettre dans n'importe quoi? Il y a quelqu'un qui s'enrichit derrière. Mais en tout cas, ce n'est pas le consommateur belge et ce n'est pas le travailleur belge.
7: On peut les faire reculer.
8: Il faut aller encore plus loin. Ouais. On doit vraiment aller plus loin dans tout ça pour pouvoir se faire vraiment entendre. Parce que j'ai l'impression qu'on est un peu plus comme des gigolos. C'est comme, on nous laisse faire pour l'instant. La prochaine étape, c'est on va nous empêcher de faire grève.
7: Justement, l'action en octobre, la manif, nous, on a fait le choix conscient de ne pas déposer des préavis et de faire rouler les trains. Sans train, tu ne peux pas amener 140 000 personnes.
8: Moi, j'ai connu l'époque où, quand on faisait grève, les syndicats faisaient affréter des bus pour amener tous les manifestants. Et tout le monde faisait grève ensemble. Je me souviens, dans les années 90, la SNCB avait fait grève. Le secteur privé, public, pharmaceutique, plein de monde, parce que c'était la grise boursière. On avait eu plus de 250 000 personnes dans les rues. Là, on est à 140 000, c'est bien.
7: Ouais. C'est quand même la plus grosse manif depuis la marche blanche.
8: On devrait aller plus loin et avoir des 250 000, 300 000 personnes.
7: Mais ça, c'est
8: parce qu'en
7: travail,
8: plus, si on prend nos femmes et nos enfants, on sera même 400 000, 500 000. Et quand il y a un demi-million du pays, dans un petit pays comme London, de 11 millions d'habitants qui font grève et qui se plaignent, je pense que là, peut-être, ça va faire réagir nos politiques.
9: À la 11, un train en provenance d'Asselt.
10: L'action aujourd'hui, c'était pour symboliser la disparition de la SNCB, qui doit fêter normalement ses 100 ans, son siècle, le 23 juillet 2026. elle devrait avoir 100 ans, mais vu les décisions du gouvernement, à mon avis, elle risque de disparaître. On s'est ouvert au libre marché, ils veulent traiter un service public comme une entreprise de fabrication automobile. On n'est pas une entreprise de fabrication automobile, on est un service public. Les gens payent pour ça. Nous-mêmes aussi, nous cotisons depuis 100 ans. 100 ans. Ici, leur grand enjeu, comme dans un tout gouvernement libéral, c'est de faire du pognon avec n'importe quoi, avec tout. Tout est bon. Donc on met quelqu'un qui va gérer l'entreprise, ça tournera. Hein. Mais dans quelles conditions ? Qu'est-ce qui va se passer ? On n'arrête pas de fermer des gares. Hein ? On n'arrête pas de supprimer des trains. Il n'y a pas assez de personnel pour faire fonctionner. Donc, et ce qu'ils veulent aussi détruire, c'est surtout ce qu'on vit maintenant ici. C'est une solidarité, une défense. On se met tous ensemble, on se défend. Et ça, ils ont commencé à faire ça aussi dans les entreprises. Où il y avait des milliers d'ouvriers. Souvenez-vous de Clabec. Ça a duré des mois. C'était presque une guerre civile. Ils veulent plus de ça. Comme ça, on muselle les gens, on les tient par le cou. Le jour où il y en a un qui sort la tête, on dit terminé. On en est là, hein. C'est ça qu'ils veulent mettre en place. Et c'est ce qu'ils sont en train de faire partout, à tout niveau. Ils nous prennent pour des cons, hein. Et voilà. C'est un moment de colère.
0: Chers camarades, je vous remercie beaucoup, mais je viens d'apprendre qu'on a les Allemands qui ont fait un trajet pour pouvoir venir nous soutenir. Et on le remercie de leur solidarité.
11: We are railway workers from Germany. Your signal has to get an answer from German working class.
6: Février 2026. Rassemblement à l'appel des syndicats devant le siège de la Banque nationale de Belgique pour dénoncer les prises de position du gouverneur concernant l'indexation automatique des salaires et revendiquer une plus grande contribution du capital.
12: C'est une infirmière. Et vous ?
13: Et moi, je suis assistante administrative et assistante logistique.
12: D'accord.
14: Moi, je suis infirmière.
13: Aujourd'hui, il y en a un ras-le-bol. Ils nous promettent plein de choses et il n'y a rien sur place. Il y a un manque de personnel, des gens pensionnés pas remplacés, des gens malades pas remplacés. Et on fait 4 travails en un.
14: Et le problème, c'est qu'ils ont promis beaucoup de choses avec le Covid.
13: On n'a rien.
14: On a travaillé comme des malades, ouais, on a ramé, on les a fait confiance. Mais maintenant, ils ont rompu la confiance. Quoi.
13: On ils nous ont donné une prime de 900 euros, tenez, taisez-vous.
14: Et c'est non, bon. Mais 900 euros, et à la fin, tu as eu combien ?
13: J'ai dû rembourser les impôts.
14: Moi, je n'ai pas eu 300 euros dans les 900 euros.
13: Rien.
14: Tu commences à 6h40 la journée, le matin, et à 3h30, tu es encore au boulot, parce que tu n'as pas fini.
13: Ta tartine, tu la manges debout.
14: Et on court tout le temps. Voilà. Tu n'as pas le temps de discuter avec le patient, non ?
13: Non.
14: Une fois que tu vois 5 minutes de discussion, tu te dis, mon Dieu, avec la longue liste de travail que j'ai encore à faire, je ne vais jamais m'en sortir.
13: On n'a plus le temps de dire au patient comment vous allez.
14: Oui. Non, ça c'est vrai.
13: Comment vous allez ? Que cette question ? On sait qu'il est malade, mais de temps en temps, il n'a pas de famille, rien. Comment vous allez, ça fait plaisir.
14: Il y en a qui ont seulement besoin de dialoguer, ça les fait du
13: oui,
14: bien.
13: Oui, moi, une patiente m'a dit merci.
14: On ne sait pas.
13: Je vous remercie, je n'ai pas d'enfant, je n'ai personne. J'ai ma voisine qui s'occupe de moi. Depuis mon séjour, c'est la première fois qu'on me demande comment je vais. Elle a besoin de parler, je me suis assise à côté de son lit. J'ai laissé mon travail, j'ai pris le temps avec elle. Et si j'ai un problème, je m'en fous.
14: Et ils sont dans les bureaux, ils savent pas ce que
13: l'argent,
14: c'est pas sur le
13: l'argent,
14: terrain.
13: L'argent.
14: On crée les lois, on est ici,
13: l'argent.
14: Ça. L'argent.
13: Ça touche tout le monde, toute culture, toute religion. Ça touche tout le monde.
16: Je suis magasinier, je fais aussi des barrières Pythagone qui sont très très lourdes. Je trouve encore l'énergie pour me battre parce que si je dois commencer à baisser les bras, c'est là que le gouvernement va trouver la victoire. C'est ça qui va dire qu'on a réussi à abattre une partie du peuple. Et en fait, on ne peut pas cesser à battre, parce que c'est quand même nous les artisans du peuple. C'est nous les artisans qui avons construit ce pays, c'est nous qui avons fait que ce pays est encore là. Donc on doit continuer à se battre. Tu sais, moi quand j'étais gamin, je voyais mes parents, je voyais mon père qui allait aux manifestations. On pleurait parce qu'on se demandait s'il allait revenir. Aujourd'hui, on nous dit bonne marche. Oui, oui, moi je me rappelle parce que ma mère, elle me disait, bon, je suis où, t'as retourné combien de voitures? Oh, 3, 4, et le reste? Ouais, bon, t'as raison, ça va, je ne donne pas de chiffres. On a repris le flambeau, on a dit à mon père, on va continuer ce que tu as commencé. Tu t'es battu pour nous et notre avenir, nous on va se battre pour l'avenir de nos enfants plus tard. On va continuer, on peut pas arrêter, on va pas stopper quoi. Mais bon, moi je dis, si on reste comme on est, rien n'avancera. Maintenant, il faut que tout le monde soit présent le 12 pour qu'on puisse avancer et aller de l'avant. On doit pouvoir se battre. Je serai là le 12 mars. N'inquiétez pas, on va se battre.
6: 12 mars 2026, Bruxelles. Manifestation nationale. Des centaines de milliers de personnes défilent à nouveau dans les rues contre les politiques de casse sociale de l'Arizona.
1: On est toujours dans le cynisme absolu. Ça, c'est aussi une bonne constante de ce gouvernement. Et le fait de rejeter la faute sur les victimes, c'est un bon indicateur d'une société fascisante, quoi. Hein? Par contre, je trouve que c'est pas suffisant une manif tous les X mois, quoi. Pour moi, il n'y a que la grève générale au finish qui est efficace. C'est grâce à ça qu'on a obtenu la plupart de nos conquêtes sociales. Je ne parle même pas d'acquis, je parle de conquis. Donc ici, ben, there is no alternative. On n'a pas le choix. Il faut mettre l'Arizona à la poubelle, quoi. Donc, Tina, toi-même.
2: On est quelques associations présentes dans la région de Marchand-Famenne. À un moment donné, on s'est dit qu'il faut qu'on fasse quelque chose. Et donc, on a lancé un mouvement qui s'appelle « Citoyens en danger, association en résistance ». On a créé donc une mobilisation à Marchand-Famenne au mois de novembre. On a remis ça en février. On a créé un énorme poisson qui mangeait la régression sociale. Et on n'est absolument pas entendu. Le dialogue, il a toujours existé par le passé. Et là, vraiment, il n'y en a plus. Il n'y en a plus.
4: Ce que je sens, c'est que là, aujourd'hui, en tout cas, on n'a jamais été aussi nombreux et nombreux aux réunions d'école en lutte. En fait, on se rend compte que les attaques qui nous sont faites, c'est le même type d'attaque dans tous les services publics. Et j'ai l'impression qu'il y a autre chose qui nous rassemble, c'est qu'on ne lutte pas seulement pour nos conditions de travail en tant que travailleuses et travailleurs. Au niveau de l'enseignement, on est nombreux en réunion à ne parler que de nos élèves. Pareil pour les assistantes sociales qui parlent de leurs usagers. Pour les pompiers qui parlent des personnes qui sont en train de secourir et du fait que c'est dangereux, des sages-femmes qui parlent des mamans. Et ça, c'est quelque chose qui nous rassemble très fort, cette pensée, pas seulement à nos propres conditions de travail, mais de comment on peut faire un métier auquel on croit de base.
15: Je suis Catherine et je travaille au Centre de prévention de violences conjugales et familiales. Avec les mesures Arizona et toutes les exclusions de chômage, il y a tellement beaucoup de monde qui vont aller demander de l'aide. Et on a constaté beaucoup, beaucoup de femmes qui ont un statut cohabitant ne vont pas avoir accès aux revenus à déclaration sociale. Et alors, les femmes disent que les violences vont augmenter, systémiques. Et c'est vraiment une violence économique et institutionnelle énorme, énorme. On a ici des femmes avec nous qui disent « je veux quitter, mais je ne peux pas parce que je n'ai pas l'aide sociale. » Et donc, il y a plein de femmes qui ne pouvaient pas venir aujourd'hui, mais on porte leur parole. Cette année, on va voir les dégâts 2026. On va accueillir toutes les femmes qui vont être dans la misère avec leurs enfants. Conséquence, ça va donner un impact énorme sur les travailleurs et travailleuses. Et je vois que chez nous, on est des personnes qui sont déjà épuisées. Et on n'est qu'en mars. Et on est déjà épuisés, voilà. Mais je suis vraiment fâchée. Ces manifestations, je crois que c'est hyper important pour dire qu'on n'est pas d'accord. Mais partout dans le monde, les militantes féministes sont attaquées. Et donc, on les voit très bien. Et on est ciblé aussi toujours en Belgique. On n'est pas bien vu comme féministe. Mais on a dit, on va s'affirmer de plus en plus.
6: Thank you.
17: C'est Dame Justice, c'est le symbole universel de nos droits fondamentaux. Et aujourd'hui, ici, dans la manifestation contre Arizona, parce que ces mesures sont inconstitutionnelles. Nous ne sommes pas des Don Quichotte, oui. Des Don Quichotte qui disent « Oh, et nous, c'est nous, hein ?» Nous disons, le seul lien, si vous le voulez ou pas, qui nous lie toute la société comme une obligation pour la politique et pour le peuple, c'est la Constitution. Et donc, ceux qui parlent à notre nom et au nom de l'intérêt général doivent se soumettre à ce contrôle constitutionnel. Mais ce qui se passe pour les cadres budgétaires, etc., qu'il n'y a pas débat, parce qu'ils disent, Jambon, qu'est-ce qu'il dit ? Si les mesures ne sont pas bien pour les femmes, alors les femmes doivent s'adapter. Hein. Ça ne va pas. Il faut un débat là-dessus. Cette contrôle constitutionnel est nécessaire pour le débat politique. Si tu es de droite ou de gauche, ça ne m'intéresse pas. Et si on ne fait pas ça, on va directement vers des situations comme en Amérique, comme en Russie, comme en Chine, comme en Israël, comme, etc. Et les prédateurs, il y en a, hein.

0: 24 mars 2026. Plusieurs milliers d'étudiantes et d'étudiants se rassemblent pour dénoncer la hausse des droits d'inscription dans l'enseignement supérieur.
1: Mais regardez autour de vous. Les étudiantes ne dorment plus. Les étudiantes paniquent. Les étudiants craquent. On est là pour celles et ceux qui n'osent plus parler. On est là pour celles et ceux qui galèrent en silence. Et on le dit une dernière fois. Étudier est un droit, pas un privilège.
0: Avril 2026. Manifestation de tous secteurs confondus pour contester les mesures d'austérité annoncées par la Fédération Wallonie.

0: 12 mai 2026. Nouvelle manifestation nationale contre la réforme de la coalition Arizona. Manifestation accompagnée de grèves dans les prisons, dans les écoles, préavis de grève de la CGSP Cheminot, refusé par la direction.
1: On a vu récemment que les mobilisations impactaient les décisions du gouvernement. Il y a par exemple le ministre de l'Emploi de la région Bruxelles-Capitale avait avec son cabinet en tête des mesures qui ont été annoncées de suppression des ACS, de diminution, enfin de non-indexation pour les articles 60, les éco-socs, qui sont des travailleurs avec lesquels tout le secteur associatif, pas seulement celui de l'insertion travaille. Eh bien, la mobilisation a permis de faire reculer le ministre. Et en fait, on s'aperçoit depuis octobre-novembre 2025 que les mobilisations ont vraiment été utiles, en fait. Elles sont suivies de résultats. Donc il faut se mobiliser.
0: Du 18 au 27 mai, c'est la révolution des craies. Sur tout le territoire de la Fédération Wallonie-Bruxelles, de nombreuses écoles redoublent d'imagination pour marquer leur opposition aux décrets-programmes et aux mesures d'économie du gouvernement. Certaines feront grève jusqu'à la fin de l'année scolaire.
2: Des repas pour nos élèves.
3: Des repas pour nos élèves.
2: Un enseignement de

0: 4 juin 2026, Bruxelles. Jour du vote du décret programme de la réforme de l'enseignement. Manifestation des enseignants, des enseignantes, des élèves, des parents, aux abords du Parlement de la Fédération Wallonie-Bruxelles.
1: Rendez-vous la police !
2: Rendez-vous !
3: Voilà, ils sont en train de gazer, tu vois.
4: C'est les flics, hein, ouais, c'est clair.
5: Là, c'est la police, hein, ouais,
4: là,
5: je suis désolée,
4: on les a vus, hein.
6: C'est pas fait mal, vous.
7: De l'exclusion !
8: De Grise, ministre !
7: De l'exclusion !
8: De Grise, ministre !
7: De l'exclusion !
9: Vraiment, aujourd'hui, je dis à mon mari, pour la première fois, je perds foi à mon pays, vraiment.
10: Oui, c'est vrai.
9: Ouais. Parce que là, la démocratie...
11: Et vous, vous sentez que c'est aujourd'hui que ça se fait, qu'il y a quelque chose de cassé?
9: Je pense que, dans mon cœur d'être humain, oui. Vraiment.
12: En fait, nous, aujourd'hui, on est là parce qu'on se retrouve, un peu dans la merde, parce qu'on fait partie... de l'enseignement qualifiant, et l'enseignement qualifiant, ben, il est en chute. Et en fait, on est ici pour sauver nos études.
11: Ça y est, ils commencent à gazer, là.
12: Ils commencent à gazer.
11: Regardez, ils sont de l'autre côté, là aussi.
12: C'est dommage, parce que c'est l'avenir de nous tous.
11: Mais
12: même si
11: ça,
12: maintenant, ils ont peut-être...
11: Enfants,
12: c'est de leurs enfants, c'est leur avenir à eux. Ouais. On comprend pas.
11: C'est ça, quoi.
12: Et tôt ou tard, cette réforme, elle va les toucher. De près ou de loin. Ceux qui se disent non, ça va, nous on est loin de ça, etc. Tôt ou tard, ça touche tout le monde. Parce qu'aujourd'hui c'est ça, demain ce sera autre chose. Déjà nous, on fait partie de mouvements sociaux, etc. Des maisons de jeunes, maisons de quartier, etc. On voit très bien que depuis un an, etc., il n'y a plus de budget. Il n'y a aucune évolution, il n'y a que de la dégradation. Donc on veut sauver notre jeunesse.
13: Moi, je suis abasourdi par le nombre de policiers, par les mesures, les choses prises, etc., qui sont de l'autre côté. Et c'est des gamins, hein, parce qu'il y en a qui sont encore imberbes. Hein. Mais non, mais c'est vrai, ils sont imberbes, ils ont il y a 2 ans, ils étaient dans les écoles, quoi.
11: Ouais.
13: Et si ils sont, enfin...
11: C'est vrai que là, ils sont combien? Rien que pour nous, là.
13: Une vingtaine.
11: Il y a autant de policiers que de manifestants.
13: Il y a une vingtaine de policiers.
11: Et on est rue de l'enseignement.
13: Bah, j'ai presque 50 ans. La semaine passée, on m'a annoncé que je ne serais peut-être plus là l'année prochaine.
11: Dans l'enseignement?
13: Toute ma carrière dans l'enseignement. Je suis en enseignement depuis 2001. On a perdu 500 profs avec le qualifiant. On en perd 1800 cette année. Et puis l'année prochaine, ils vont bien s'attaquer à un autre pôle. Hein. Donc, voilà. Mais on verra bien.
14: Moi, j'étais déjà présent en 96 aux manifestations. Il y avait plusieurs là, hein, beaucoup de grandes manifestations. Hein, en 96, de temps en temps, on va avec quelques néerlandophones syndicalistes pour montrer la solidarité. On est toujours très bien accueillis comme des héros, mais on dit qu'on est là avec une simple pancarte de dans les médias flamands, on n'en parle presque pas. Donc, je pense peut-être aujourd'hui, ils vont peut-être commencer à en parler, mais en général, c'est comme... C'est un autre monde. Mais ça peut rapidement changer.
11: Oui. Oui. Ah oui, ils ont sorti les autocoupes là-bas. Dis donc, c'est...
15: Il y a des jeunes qui sont motivés, qui sont passionnés, qui en fait, ils vont même pas rester dans ce métier. Et c'est pareil pour tous les métiers sociaux.
11: Oui.
15: Pour tous les métiers sociaux,
11: absolument.
15: C'est pas que les profs. Donc quel message, quelle société on veut en fait si on soutient pas les gens qui veulent encore faire du lien et aider les jeunes, quoi.
16: C'est la confiance qui normalement doit permettre de construire. Bah voilà. C'est-à-dire que du coup la naissance du mouvement Mars Attacks par exemple, qui est né dans notre école d'ailleurs, on en est très fiers. Ce mouvement est né justement parce que cette perte de confiance, à un moment donné, ne nous donnait plus d'outils pour agir, quoi. On s'est dit, mais vers où on va? Comment est-ce qu'on peut faire? Et la seule alternative qu'on a trouvée, c'est de se dire, OK, eh bien alors maintenant, puisqu'on en est à ce stade de mépris et de perte de confiance, on refuse tout, en fait. Et on est passé à cet extrême-là en disant aucune des réformes. Alors qu'avant, on aurait pu éventuellement trouver une négociation où, voilà, là, tout d'un coup, tout s'est fermé. Et ça a été le mépris et la perte de confiance. Et voilà. Et ça fait des semaines qu'on est en grève.
11: Voilà. Pour résumer la chose.
16: Voilà. Et qu'on est sous la pluie et qu'on est... Et c'est pas de gaieté de cœur. Clairement. Moi, mes élèves sont à la maison. Et mes élèves ne vont venir que pour présenter leur partie qualification. Et c'est pas ma place ici. Mais c'est extraordinaire parce que humainement, on a gagné un truc là. Les politiques nous arriveront jamais à la cheville. Vraiment, ça je... C'est incroyable. Mais encore une fois, c'est normal, hein, parce qu'on ne parle pas le même langage. Et on n'a pas du tout les mêmes objectifs, donc, l'un dans l'autre. C'est logique. C'est moche, mais c'est logique.
0: Juillet 2026, place de la Liberté, Bruxelles. En pleine saison de festival, le gouvernement entend faire passer une loi rétroactive limitant à 20% la prise en compte des périodes chômées pour le calcul de la pension.
1: Le plan de que tous les artistes deviennent indépendants, ben c'est juste pas jouable, parce qu'en plus ça veut dire qu'il faudrait faire la course à l'audimat comme à la télévision. Donc ça veut dire que des thèmes qui sont vendeurs économiquement. Voilà, donc c'est la mort d'une culture créative, inventive, questionnante, critique. Voilà, et puis pour nous qui sommes à quelques années de l'âge de la pension, changer les règles comme ça du jour au lendemain, c'est juste inacceptable.
11: C'est vraiment ce côté méprisant et symbolique de taper sur les artistes, parce que qu'est-ce que ça va gagner, enfin, qu'est-ce qu'ils vont gagner de ça en fait? Et puis moi je suis touchée évidemment, je suis née en 1973, j'ai le début de ma carrière qui a commencé vers 93, ben, c'était la construction, donc évidemment statut d'intermittent c'était essentiel. Là aujourd'hui j'ai la chance d'être engagée, d'être en CDI dans ma compagnie, mais j'ai mis 15 ans à construire ma compagnie, 15 ans j'ai travaillé sans faire de contrat, presque pas de contrat. Donc s'il n'y avait pas eu l'intermittence, je n'aurais pas ce que j'ai bâti aujourd'hui. On engage des artistes, on travaille beaucoup, on tourne. Enfin voilà, je suis en danse jeune public. Et voilà, et j'ai mes enfants qui ont choisi le secteur artistique. Ma fille est au conseil.

Été 2026. La canicule et les feux de forêt marquent le corps et les esprits. Le silence de la rue n'est pas celui de la lutte. Au mois d'août, plusieurs rassemblements, des universités d'été, des collants luttent, Mars attaque, les parents attaquent, préparent la

0: 16 septembre 2026, Bruxelles, manifestation des étudiants et des étudiantes. Et reprise des piquets de grève partout.
1: Mais ici, c'est un petit peu... On ne sait pas vraiment vers où on va. On a pas mal d'amis qui sont exclus de l'enseignement supérieur à cause du décret paysage, justement. Les 1200 à payer qui représentent 59 ou 58% des étudiants, mais il y en a d'autres qui ne peuvent pas se le permettre. Moi, j'ai de la chance d'avoir des parents qui m'aident à payer en partie le Minerval, même si ça ne fait pas tout. On sait qu'en moyenne, les études, ça coûte 12 000 euros par an par étudiant. J'ai des amis proches qui ont été obligés de quitter l'enseignement supérieur à cause justement de ce coût-là qui devient trop important. Les étudiants les plus pauvres, encore une fois. Et en fait, on est en train d'élitiser cet enseignement-là, alors que on devrait justement... L'enseignement supérieur devrait être un facteur de rupture des classes sociales et d'émancipation, mais c'est plus le cas maintenant.
2: J'ai un cote à payer, j'ai ma bouffe à payer, j'ai mon loyer à payer, j'ai mes activités, ma vie à payer. Il faut bien que je vive à côté des études. Et donc là, c'est plus un stress. En plus, déjà du décret paysage, voilà, là maintenant, je dois chercher les 1200 euros. À la base, c'était 800. Et j'ai eu plusieurs jobs étudiants. Là, en ce moment, j'en ai un, mais à des moments, je cumulais trois jobs étudiants. Voilà. Donc, voilà. Je pouvais dépasser les 40 heures par semaine. Hein. Je pouvais les dépasser largement. Oui.
3: La vie coûte cher. Hein.
2: Ouais. Plus le stress. Moi, j'ai pris du poids avec tout ça. J'ai dégradé ma santé. Je suis devenue moche. Voilà. C'est gentil. Non. Pour autant, moi, je connais plein de gens qui ont fini non finançables. Voilà, et donc c'est chaud parce qu'en vrai, t'es déjà un peu dans une misère. Tu retournes, tu t'avais une porte de sortie, donc les études, qui allaient t'allais devenir compétent en quelque chose, trouver un emploi, faciliter l'emploi, mais genre là maintenant, ils doivent aller taper. Et voilà, donc je me bats pour eux, on va dire.
3: Mais même, il y a des étudiants, ils ont des rêves, ils ont des métiers de rêve, et ils peuvent même pas les accomplir, et après, ils sont là, qu'est-ce que je vais faire maintenant?
2: Mais j'ai une amie qui, juste, elle se sentait acculée. Ça fait qu'elle s'est paralysée et elle s'est plus battue. Juste rien, une déprime profonde. Parce que de toutes les façons, elle s'est dit que là, à la fin de l'année, je pense pas que je vais réussir tous mes crédits. Je pense pas qu'ils vont me laisser passer. Donc autant arrêter. Et donc, il y a des gens comme ça qui ont arrêté. J'en connais plein. Des gens qui ont dû rentrer chez eux parce qu'ils étaient plus finançables. Pardon.
4: Je pense qu'il faut, c'est difficile, mais il ne faut pas se décourager. Qu'en fait, le changement, il n'arrive pas en un jour. Et qu'en fait, tout va aider à renforcer le mouvement social, quoi. Que ce soit les manifs, que ce soit de l'art, que ce soit juste des pétitions, la multitude des luttes et des actions vont à un moment donné faire émerger quelque chose, quoi.
5: En fait, après les manifs, il y aura des élections. Et donc, les manifs, c'est aussi une façon de faire de la politique et d'apprendre, etc. Et donc, il y a de l'éducation, en fait, dans les manifestations. Et les élections sont proches. Et ce qu'on ne voit pas souvent aussi, c'est l'impact des manifestations.
6: Je sais donc, ma première manifestation, elle avait lieu le 14 octobre. C'est l'une des... Oui, le fameux 14 octobre. Et à partir de là, j'ai enchaîné deux, trois manifestations, mais avec la police, en fait.

0: fait, j'ai des potes aussi avec qui c'était leur première manif, mais ils n'osent plus venir. On s'était fait gazer. C'était la première fois que je me fasse gazer, honnêtement. Première grande manifestation, hein, 140 000 personnes, si je me rappelle bien. C'était un truc de fou, pratiquement. Ouais, c'était, pour moi, c'est ça, en fait, c'est spécial. Et j'ai vu plein de personnes, qu'ils soient flamands, wallons, bruxellois, même ceux de Pen, voilà, venir ensemble pour une cause juste, je vais dire.
1: Et après, vous avez continué, ça vous a pas effrayé, vous dites qu'on continue quand même.
0: Ouais, au début, j'hésitais, mais je me suis dit, ça, c'est une technique de... c'est une technique de dissuasion, en fait. Nous faire peur, technique de dissuasion par la peur. Et je me suis dit, si les mouvements avant nous, c'est-à-dire les mouvements féministes ou des droits civils aux États-Unis, reculaient face à la peur, on ne serait pas où on est né aujourd'hui. Du coup, malgré la peur, on vient quand même, quoi. Parce que c'est un droit qu'on a, en fait.
2: Oui, c'est Manuel.
1: Manuel.
2: Je suis un Manuel au sens propre comme au figuré. Et pour finir, je suis espagnol. Même si j'ai toujours la nationalité, mais je suis plus belge qu'un belge. Mais ici, ce n'est qu'une première manifestation de la rentrée, mais ça va suivre. Il y en a encore d'autres qui vont suivre. Hein. Donc j'ai déjà pris, je me demande si je ne vais pas prendre un abonnement. Mais ici, je viens parce que je suis doublement pénalisé. Parce que il me reste encore une fille aux études qui étudie ici à Bruxelles. Je ne sais pas où elle est. Quelque part, je suppose, avec ses copines. Qui étudie. Et voilà, donc non seulement avec le Minerval. Ça fait déjà les pensions, on a déjà des familles spéciales parce que je suis un manuel. Donc, c'est pas comme ça qu'on y arrivera. Donc. Au niveau de que les finances sont mauvaises. Mais je signale tout de même que depuis 84, c'est quand même la droite qui avait les finances à chaque fois. Depuis 84. Donc, ça vous donne... Et alors, on vient dire que c'est la gauche qui est fautive. Mais la gauche n'a jamais eu le pouvoir que la droite a actuellement. Hein. On m'avait dit quand j'avais commencé qu'il fallait 30% pour faire une grève. Il n'y aurait jamais 30%. L'argent. L'argent, il y a des gens qui ne veulent pas arrêter de travailler, ne serait-ce qu'un jour, pour venir manifester, parce que c'est un jour de perdu. Et je suis certain que c'est l'argent. Pour moi, à mon avis, les gens n'ont pas encore assez faim. Il faudra que ce soit général. Descendez à 500 000 personnes ici dans Bruxelles, vous verrez le gouvernement résident, il saute. Hein. Ça, c'est certain. Le MR, c'est certain. Ça, ils vont crouler. Les engagés crouleront aussi. J'en suis certain. Si. C'est à ce moment-là que ça va se déclencher. Même si je vois que ça... Je ne le vois pas tout de suite, je sais qu'à plus ou moins bref échéance, on y arrivera. Ça, c'est certain. C'est une certitude. Et j'y crois. Oui, sinon, je ne serais pas là. Mais on y arrivera. À un moment donné, tout va se déclencher. Là... J'espère être là pour le voir quand même. J'espère encore être là pour le voir. Même si je suis sur une chaise roulante, je pense que je descendrai à Bruxelles. Je demanderai à ma fille qu'elle me pousse. Rien que pour voir ça.

0: Mais qu'est-ce qu'il a surtout fait? Il a inoculé la maladie dans la tête des gens, et je comprends, hein, les gens. Eh ben, il n'y a plus d'argent. Mais il n'y a plus d'argent, l'État n'a plus d'argent. Comment veux-tu faire tout ça? Mais ça, c'est le premier gros mensonge. Il y a de l'argent. Il y a de l'argent partout. Il y a de l'argent à tous les étages. Il y a de l'argent chez les milliardaires. Il y a de l'argent chez les millionnaires. Mais aussi, il y a de l'argent lorsque un médicament est créé et qui coûte ce prix-là, mais qu'il est vendu ce prix-là, et qu'il vide les caisses de la sécurité sociale. Il y a de l'argent quand on fait des choix dans la manière d'investir dans l'armée. Il faut qu'on touche à tout ça, il faut qu'on dénonce tout ça. Il y a des tas de manières d'aller chercher de l'argent. Il y en a des tas, il n'y en a pas une seule. Je pense qu'on n'a jamais autant parlé de ça dans notre société. On peut avoir l'impression de tout le temps perdre. En effet, ce n'est pas ce qu'on fait aujourd'hui qui va faire que demain matin on aura gagné. Ça, c'est une certitude. Mais on est en train de gagner, de coaliser, et encore, et encore, et encore. Et on ne peut pas se dire que si on ne gagne pas aujourd'hui, on perd son temps à faire ça. On est probablement aux prémices de tout ce qu'il faut faire, mais on le fait. Et ça, ça doit être la conviction. Alors, chassons la peur des gens, il n'y a plus d'argent. C'est faux, c'est un mensonge. Il y a plein d'argent. Expliquons-le, montrons-le, manifestons-nous de toutes les façons possibles.
1: Nous, on est là. Journal d'une année de lutte. Une réalisation et une production de la collective.be. Merci à toutes celles et ceux qui témoignent et qui résistent. Bruxelles, octobre 2026.
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